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1: Voici maintenant les prévisions et températures en Suisse pour les prochaines heures.

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2: Bélier, avec Neptune en poisson, vous ne vous cachez pas derrière un masque et osez affronter les épreuves en ne restant pas sur une défaite.
3: Taureau, certains ne comprennent pas que vous leur passiez devant. Quelques jalousies se font sentir concernant une promotion ou la réalisation d'un projet professionnel prévu d'ici peu.
4: Gémeaux, côté cœur, vous exprimez vos attentes véritables et l'orientation que vous souhaitez donner à votre relation. Les astres sèment des pétales de rose sur votre chemin amoureux.
5: Cancer, vous êtes à l'écoute de votre partenaire et misez sur la complicité et l'harmonie. Tout cela engendre une sérénité ambiante bienvenue.
6: Lion, si vous êtes célibataire, les rencontres sont chanceuses. Vous papillonnez, vos amours sont saupoudrés de romantisme, de tendresse sucrée.
7: Vierge, détectez-vous tous ces moments délicieux que vous pouvez passer en vacances. Vous profitez au maximum de ces derniers jours de repos et ne pensez plus à rien.
8: Balance, si vous êtes célibataire, certaines personnes à qui vous faites les yeux doux n'attendent qu'un petit geste de votre part pour se manifester.
9: Scorpion, vous attendez une réponse importante qui risque d'être différée. Elle sera positive car le temps est votre allié.
10: Sagittaire, si vous avez l'impression de languir ou de faire du surplace, vous allez reprendre les rênes et faire avancer les choses.
11: Capricorne, une prudence budgétaire s'avère nécessaire pour les couples qui projettent un achat onéreux. Le soleil en vierge vous incite à faire vos comptes.
12: Verseau, c'est dans la douceur que vous ressentez toutes les vibrations qui vous ouvrent à une nouvelle énergie et à un renouveau.
13: Poisson, les relations familiales sont marquées par une grande tendresse, notamment avec les enfants. Vous bâtissez des projets concernant votre progéniture.
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2: Bélier. Avec Neptune en poisson, vous ne vous cachez pas derrière un masque et osez affronter les épreuves en ne restant pas sur une défaite.
3: Taureau. Certains ne comprennent pas que vous leur passiez devant. Quelques jalousies se font sentir concernant une promotion ou la réalisation d'un projet professionnel prévu d'ici peu.
4: Gémeaux. Côté cœur, vous exprimez vos attentes véritables et l'orientation que vous souhaitez donner à votre relation. Les astres sèment des pétales de rose sur votre chemin amoureux.
5: Cancer. Vous êtes à l'écoute de votre partenaire et misez sur la complicité et l'harmonie. Tout cela engendre une sérénité ambiante bienvenue.
6: Lion. Si vous êtes célibataire, les rencontres sont chanceuses. Vous papillonnez, vos amours sont saupoudrés de romantisme, de tendresse sucrée.
7: Vierge. Détectez-vous tous ces moments délicieux que vous pouvez passer en vacances. Vous profitez au maximum de ces derniers jours de repos et ne pensez plus à rien.
8: Balance. Si vous êtes célibataire, certaines personnes à qui vous faites les yeux doux n'attendent qu'un petit geste de votre part pour se manifester.
9: Scorpion. Vous attendez une réponse importante qui risque d'être différée. Elle sera positive car le temps est votre allié.
10: Sagittaire. Si vous avez l'impression de languir ou de faire du surplace, vous allez reprendre les rênes et faire avancer les choses.
11: Capricorne. Une prudence budgétaire s'avère nécessaire pour les couples qui projettent un achat onéreux. Le soleil en vierge vous incite à faire vos comptes.
12: Verseau. C'est dans la douceur que vous ressentez toutes les vibrations qui vous ouvrent à une nouvelle énergie et à un renouveau.
13: Poissons. Les relations familiales sont marquées par une grande tendresse, notamment avec les enfants. Vous bâtissez des projets concernant votre progéniture.
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1: Bélier, avec Neptune en poisson, vous ne vous cachez pas derrière un masque et osez affronter les épreuves en ne restant pas sur une défaite.
2: Taureau, certains ne comprennent pas que vous leur passiez devant. Quelques jalousies se font sentir concernant une promotion ou la réalisation d'un projet professionnel prévu d'ici peu.
3: Gémeaux, côté cœur, vous exprimez vos attentes véritables et l'orientation que vous souhaitez donner à votre relation. Les astres sèment des pétales de rose sur votre chemin amoureux.
4: Cancer, vous êtes à l'écoute de votre partenaire et misez sur la complicité et l'harmonie. Tout cela engendre une sérénité ambiante bienvenue.
5: Lion, si vous êtes célibataire, les rencontres sont chanceuses. Vous papillonnez, vos amours sont saupoudrés de romantisme, de tendresse sucrée.
6: Vierge, détectez-vous tous ces moments délicieux que vous pouvez passer en vacances. Vous profitez au maximum de ces derniers jours de repos et ne pensez plus à rien.
7: Balance, si vous êtes célibataire, certaines personnes à qui vous faites les yeux doux n'attendent qu'un petit geste de votre part pour se manifester.
8: Scorpion, vous attendez une réponse importante qui risque d'être différée. Elle sera positive car le temps est votre allié.
9: Sagittaire, si vous avez l'impression de languir ou de faire du surplace, vous allez reprendre les rênes et faire avancer les choses.
10: Capricorne, une prudence budgétaire s'avère nécessaire.

0: nécessaire pour les couples qui projettent un achat onéreux. Le soleil en Vierge vous incite à faire vos comptes. Verseau, c'est dans la douceur que vous ressentez toutes les vibrations qui vous ouvrent à une nouvelle énergie et à un renouveau. Poissons, les relations familiales sont marquées par une grande tendresse, notamment avec les enfants. Vous bâtissez des projets concernant votre progéniture.
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2: Bélier, avec Neptune en poisson, vous ne vous cachez pas derrière un masque et osez affronter les épreuves en ne restant pas sur une défaite.
3: Taureau, certains ne comprennent pas que vous leur passiez devant. Quelques jalousies se font sentir concernant une promotion ou la réalisation d'un projet professionnel prévu d'ici peu.
4: Gémeaux, côté cœur, vous exprimez vos attentes véritables et l'orientation que vous souhaitez donner à votre relation. Les astres sèment des pétales de rose sur votre chemin amoureux.
5: Cancer, vous êtes à l'écoute de votre partenaire et misez sur la complicité et l'harmonie. Tout cela engendre une sérénité ambiante bienvenue.
6: Lion, si vous êtes célibataire, les rencontres sont chanceuses. Vous papillonnez, vos amours sont saupoudrés de romantisme, de tendresse sucrée.
7: Vierge, détectez-vous tous ces moments délicieux que vous pouvez passer en vacances. Vous profitez au maximum de ces derniers jours de repos et ne pensez plus à rien.
8: Balance, si vous êtes célibataire, certaines personnes à qui vous faites les yeux doux n'attendent qu'un petit geste de votre part pour se manifester.
9: Scorpion, vous attendez une réponse importante qui risque d'être différée. Elle sera positive car le temps est votre allié.
10: Sagittaire, si vous avez l'impression de languir ou de faire du surplace, vous allez reprendre les rênes et faire avancer les choses.
11: Capricorne, une prudence budgétaire s'avère nécessaire pour les couples qui projettent un achat onéreux. Le soleil en vierge vous incite à faire vos comptes.
12: Verseau, c'est dans la douceur que vous ressentez toutes les vibrations qui vous ouvrent à une nouvelle énergie et à un renouveau.
13: Poissons, les relations familiales sont marquées par une grande tendresse, notamment avec les enfants. Vous bâtissez des projets concernant votre progéniture.
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Chers amis, bonsoir et bienvenue sur votre belle émission Parlez-moi d'avenir avec votre ami Nino en direct absolu jusque plus ou moins 22h. Donc voilà, on a 2 heures ensemble. C'est toujours un plaisir immense pour moi de vous retrouver sur TVM3, donc dans notre belle émission Parlez-moi d'avenir. Alors, petite communication à part. Avant que je vous dise les moyens pour arriver à l'antenne, je voulais remercier toutes les personnes qui m'ont souhaité un bon anniversaire et qui m'ont appelé sur le code 103 ce week-end. Ça m'a vraiment beaucoup touché et beaucoup fait plaisir. Donc je remercie toutes ces personnes et je fais un gros bisou aussi à une personne qui regarde l'émission et qui se reconnaîtra. Voilà, ça c'était la petite communication personnelle, mais je tenais à vous remercier parce que vraiment ça m'a vraiment fait plaisir. Voilà, donc ce soir, si vous voulez arriver ici avec moi, vous le savez, donc hein, je suis médium de naissance, j'interprète les rêves aussi, donc la communication avec l'au-delà. Vous connaissez, je pense, par cœur ce que je fais. Mais voilà, pour les nouveaux téléspectateurs, je rappelle donc aussi les rêves, si vous le souhaitez. Et donc, voilà. Donc, pour arriver ici, à mes côtés, 0901 901 999.

0: 3 touche numéro 1, et là vous arrivez sans délai ici en studio avec moi. Si vous appuyez sur la touche numéro 2, vous avez remarqué en bas de votre écran, il y a tous nos amis connectés uniquement pour vous. Ça ne passe pas par la télévision, c'est vraiment en privé et confidentiel. Et je rappelle, ils sont là spécialement pour vous. S'ils sont encadrés en vert, s'ils sont en orange, eh bien vous attendez qu'ils repassent en vert parce qu'ils sont déjà occupés avec une autre personne. Et si vous ne savez pas qui choisir, comme je le dis souvent, le chiffre 3, voilà, le petit chiffre porte-bonheur, vous aurez quelqu'un que vous n'avez certainement jamais eu, et donc cette personne pourra vous guider sur votre chemin de vie, et ça, c'est avec certitude que je vous le dis. Et si vous souhaitez arriver à l'antenne pour le franc symbolique, vous savez ce que je vais annoncer, mais voilà, hein, on fait toujours en même temps que la régie, c'est notre concours SMS, donc un petit SMS à TVM3, bon, je vais attendre, hein. Voilà, que le... voilà, on prend son portable, ou son attel, voilà, donc TVM3, hein, toujours aussi simple, que vous envoyez au 700, comme je l'ai dit, pour le franc symbolique. Voilà la petite flèche, je réexplique, donc le SMS arrive en régie chez nous, dans un ordinateur, qui a un programme qui tire de façon aléatoire vos numéros de téléphone, et donc notre téléphoniste eh bien, vous appelle, et donc je rappelle aussi que si vous avez fait le concours SMS, vous êtes susceptible, parce que ça n'arrive pas qu'aux autres, et ça vous le dites quand vous appelez que vous avez gagné le concours, donc vous recevez un appel de chez nous, mais vous ne connaissez pas le numéro, et comme il est bon, voilà, 20h04, parfois on ne répond pas, parce que... on se dit, voilà, c'est pour vendre des choses ou n'importe quoi. Non, c'est pas ça du tout. Si vous avez fait le concours SMS et que vous avez un numéro masqué ou un numéro qui n'est pas encodé dans votre Natel, eh bien, pas de souci, il faut répondre. Ce serait quand même dommage de perdre votre chance d'arriver ici à mes côtés pour justement le franc symbolique. Hein. Maintenant, si vous n'avez pas fait le concours SMS et que vous avez un appel bizarre, là, voilà, là je ne réponds de rien. Mais si vous avez fait le concours SMS, s'il vous plaît, répondez, parce que souvent, c'est arrivé qu'on vous appelle, vous ne répondez pas parce que vous ne connaissez pas le numéro de téléphone, et alors, vous perdez votre chance, et donc, je trouve ça dommage. Alors, ce soir, on va parler des rêves, parce que, voilà, moi je reprends un petit peu ce que vous me dites quand vous m'appelez donc sur le code 103. Et donc, souvent, vous faites des rêves et vous m'en parlez, je traduis le rêve comme je peux, hein, puisque j'ai beaucoup étudié tout ça et... donc ce soir, voilà, entre les appels, on parlera des rêves. Et voilà, on a déjà le premier appel de la soirée. Allô, bonsoir.
1: Oui, bonsoir Nino.
0: Mais comment allez-vous?
1: Bon anniversaire, je ne sais pas si c'est en retard ou je ne sais pas quel jour vous êtes, mais bon anniversaire.
0: Ah, d'accord. Merci beaucoup, merci, c'était hier. Mais voilà, il n'y a pas de problème.
1: Viens entendre.
0: Merci beaucoup. Ouais. Mais ça me fait plaisir. À la télé. Merci, merci, merci. Voilà, j'ai votre prénom que je note, mais que oui. Je ne dévoile pas, bien sûr, et je vous écoute pour votre question.
1: Écoutez, on avait déjà parlé pour cette personne, la première personne de 65.
0: Oui.
1: Vous m'avez dit, c'est une personne qu'on pourrait être ensemble et puis ça va bien se passer. Mais je me demande s'il a pas quelqu'un, cette personne.
0: Quelqu'un avec qui il est en train de se séparer?
1: Je sais pas.
0: Il ne vous a jamais parlé de... Parce que moi, c'est... Bon, je regarde bien sûr avec les cartes, hein, mais au ressenti direct. Moi, j'ai...
1: En fait,

0: On n'a
1: J'ai
0: jamais
1: comme un.
0: vraiment. Ouais, je m'excuse. On n'a jamais vraiment eu de contact. J'ai envoyé un message pour son anniversaire. Après, j'ai envoyé un autre message et tout. Mais après, moi, j'ai pas eu de contact et tout. Puis je sais qu'il est en vacances.
1: Alors, donc, on va voir ce que les cartes disent. Pour moi, c'est
0: D'accord, ok.
1: donc voilà. Et je vous écoute en début d'émission, donc vous pouvez poser vos questions, il n'y a pas de souci.
0: Oui, pour la deuxième personne, cette personne va se faire opérer cette semaine. Est-ce que ça va bien réussir?
1: Alors, ça c'est un peu du médical quand même, hein.
0: Oui. Comment
1: Donc,
0: pourrais-je poser la question?
1: je vais regarder ses énergies. Mais je ne peux
0: Oui,
1: pas
0: tout à fait.
1: répondre vraiment à
0: Oui.
1: l'opération en
0: Oui.
1: elle-même, hein, parce que voilà, je suis pas docteur. Maintenant,
0: Oui.
1: s'il fait une opération, c'est qu'il a vu anesthésiste, chirurgien et tout ce qui va avec. Donc,
0: Oui.
1: normalement, ça devrait bien se passer. Parce que si on doutait de l'opération, il ne la ferait pas. Donc, moi,
0: Oui.
1: comme je ressens au ressenti direct, pour moi, voilà, ces énergies sont. Disons que dans sa tête, elles sont peut-être un peu basses parce que il a une petite appréhension, et ce qui est normal
0: Oui,
1: avant une
0: tout à
1: intervention, une
0: fait, oui, tout
1: opération.
0: à fait.
1: On a
0: Oui.
1: tout le monde, voilà. Moi-même, ayant été opéré
0: Oui,
1: plusieurs
0: bah, tout
1: fois,
0: le monde
1: bon,
0: et tout,
1: avant
0: oui.
1: Oui, je veux dire, on stresse, mais bon, c'est un
0: Oui,
1: stress normal, hein.
0: c'est normal,
1: Mais en
0: oui.
1: règle générale, regardez, justement, je peux pas inventer les cartes, hein. Je tire les énergies et la méditation. Donc, ça veut dire qu'il réfléchit à justement si ça va
0: Oui.
1: bien se passer ou pas. Mais
0: D'accord.
1: pour moi, ce que répondent les cartes, voilà, je montre directement, mais il y a la réussite, hein. Donc, pour moi, ça devrait jouer. En plus, il a fait des examens. Enfin, je veux dire, on n'a pas
0: Oui.
1: décidé de l'opérer comme ça pour
0: Non,
1: rien.
0: non, tout à fait, ouais, tout à fait.
1: Il y a des examens qui ont été faits. C'est un bon chirurgien. Je vois parce que je vois un chirurgien qui est là, l'homme à la blouse blanche,
0: Oui.
1: souvent comme je les appelle, parce que moi ils m'apparaissent comme ça.
0: Oui.
1: Mais voilà, je vois que c'est pas n'importe qui. Donc pour moi ça devrait jouer pour lui. Et s'il stresse,
0: D'accord.
1: mais là j'ai envie de dire c'est normal. Hein,
0: Ouais.
1: Voilà, c'est tout le monde. Donc, quand on sait qu'on doit se faire opérer, si c'est une opération, bon, je ne rentre pas dans les détails, mais si c'est une opération un peu plus délicate, ou voilà, c'est sûr qu'on
0: Ouais,
1: stresse très fort,
0: on
1: mais
0: stresse
1: c'est
0: et
1: pas
0: tout,
1: pour
0: quoi, ouais,
1: autant
0: tout à fait.
1: que ça se passe mal. Donc, les énergies, pour moi, elles ne sont pas basses pour l'opération. Elles sont basses dans sa tête parce qu'il stresse. Et encore une fois, je vous dis, c'est
0: Oui,
1: tout à fait
0: moralement et tout.
1: normal. Donc,
0: Ouais.
1: bien sûr. Donc, pour moi, c'est vraiment normal. Donc, il n'y a pas de souci à vous faire à ce niveau-là.
0: D'accord.
1: Donc, vous pouvez être tranquille. Il n'y aura pas de problème. Voilà, vous verrez cette personne aussi par la suite de cette
0: Oui,
1: opération. Et
0: tout à
1: évidemment,
0: fait.
1: il faut se remettre aussi de l'opération. Hein,
0: Oui,
1: mais
0: il faut du
1: pour
0: temps et
1: moi,
0: tout, hein, il faut du temps.
1: voilà, mais pour moi, les énergies sont
0: Ouais.
1: bonnes pour que justement, ils se remettent bien. Et comme je vous dis, il y a un bon suivi du
0: Ouais,
1: chirurgien,
0: d'accord.
1: du docteur. Donc, il
0: Super.
1: n'y a pas de souci à ce niveau-là.
0: Super.
1: Voilà.
0: Et puis là,
1: Et
0: ouais, là, j'aimerais
1: dites-moi.
0: vous poser une question pour
1: Allez-y.
0: si on va me proposer un deuxième travail en complémentaire avec mon travail actuel.
1: Vous avez déjà fait la demande?
0: Non, j'ai

0: peut-être, j'ai peut-être quelqu'un qui va peut-être me proposer, mais j'aimerais savoir si ça peut être positif et tout.
1: Alors, bon. Mais c'est un travail complémentaire, donc c'est pas dans le travail que vous faites.
0: Non.
1: Mais disons que moi, on me parle de quelque chose, on va dire, de financier. Donc, pour moi, ça pourrait jouer d'avoir quelque chose en plus.
0: D'accord.
1: Parce que, voilà, pour vous, si vous le faites, c'est pour quelque chose de financier. On me parle de ça.
0: Oui.
1: Oui, regardez sur un nouveau contrat. Donc
0: Ça peut être positif.
1: mais il y a la belle élévation. Le papyrus représente dans ce cas-ci le contrat. Et donc vous voyez qu'il y a une belle élévation qui est là. Donc pour moi, ça joue. Les cartes répondent d'elles-mêmes. C'est bien comme je le ressentais. Vous êtes en pourparlers avec un monsieur à ce niveau-là?
0: Non, ce serait c'est plutôt une dame.
1: Parce qu'ici, j'ai des richesses, je parle bien sur le travail, avec un homme. Ou alors peut-être il y
0: Ok.
1: aura un homme dans ce travail complémentaire, mais je vois en tout cas
0: Peut-être.
1: que vous gagnez un peu plus d'argent, on va dire, tous les mois. Et il y a un homme qui est là. Donc voilà, je ne donne jamais de détails sur le travail, parce que voilà, je reste... discret, même si parfois je ressens ce que c'est, bon ben voilà, je n'ai pas à le dire, je reste discret sur ça, mais voilà, dans ce que je vois vraiment un nouveau départ sur le travail, la paix, des portes ouvertes, des choix à faire, donc oui, pour moi ça va jouer vraiment pour vous.
0: D'accord.
1: Je le ressens fort, sincèrement.
0: D'accord. Alors,
1: Donc,
0: super.
1: voilà, vous devez positiver, comme on dit, et
0: Oui.
1: pour moi, ça va, vous allez voir, tout va bien se passer, et ce financier, voilà, que je ressens, qui vous inquiète, vous allez voir que d'ici quelques temps, voilà, je n'ai pas dit que vous allez acheter un château en Espagne, hein, mais voilà,
0: Non, pas du tout. Ça
1: vous
0: va
1: allez
0: m'aider
1: avoir
0: un peu,
1: plus d'argent, ça va mieux jouer pour vous au niveau de l'argent, donc il n'y a pas à se tracasser.
0: Oui. D'accord.
1: Soyez
0: Et
1: confiante.
0: puis juste une dernière question. Et si je vais
1: Allez-y.
0: partir en vacances au mois de septembre?
1: Alors, on va regarder. Ah, peut-être avec ce que vous aimeriez partir avec le futur amoureux?
0: Non, pas forcément, non, avec des amis.
1: Parce que je ne vois pas partir seul. Donc, enfin, seul. Voilà, oui, ça peut être des amis aussi, finalement. On va voir ce que
0: Oui,
1: les cartes disent.
0: normalement, je pars avec des amis, oui.
1: C'est incroyable. Les cartes ce soir sont très parlantes. Hein. Je coupe, j'ai le voyage et la mutation. Donc ça veut dire on part en voyage, quoi. En gros, voilà, si
0: D'accord,
1: on suit les cartes. Donc pour moi, j'ai quand même regardé plus loin avec les cartes. Je vois qu'il y a une femme pour partir en vacances.
0: Oui, tout
1: Alors,
0: à fait,
1: pour
0: oui.
1: moi, vous n'avez que des belles
0: Des
1: cartes
0: bonnes cartes.
1: à ce niveau-là. J'essaye de voir quand tombe le voyage, mais bon, comme c'est au mois de septembre, c'est pas que c'est demain, donc c'est pour ça que ça tombe peut-être un peu plus loin. Non, pour moi, vous avez Vous avez voilà, les deux cartes tombent juste l'une à côté de l'autre, la réussite et la lumière. Donc, quelque part, sur la question posée, et directement, ça parle de voyage et de mutation. Donc, ça veut dire on change. Voilà, si on traduit vraiment, ça veut dire, voilà, on part. Voyage et on part en vacances, quoi. Donc, et en plus
0: On
1: avec
0: part en
1: la
0: vacances,
1: lumière et la réussite, pour moi, il y a vraiment pas de tracas à vous faire, en tout cas à ce niveau-là.
0: D'accord, ben c'est
1: Donc
0: super et
1: soyez
0: tout.
1: moi soyez confiante,
0: Ouais.
1: franchement, vous avez des belles cartes et dans mon ressenti, tout joue bien pour vous. Donc, voilà. Il faut positiver, comme je dis toujours, hein, il faut pas
0: Oui.
1: toujours penser en négatif, parce que
0: Tout à fait.
1: voilà, moi je le dis, quand il y a du négatif, voilà, et en plus,
0: Ben, faut le dire
1: je pourrais
0: aussi,
1: même vous
0: ouais.
1: dire que les vacances seraient bonnes, parce que il y avait la réussite et la lumière quand même, hein, donc, moi c'est
0: D'accord, ouais.
1: le voyage est annoncé, donc ça veut dire que vous partez en voyage quand j'ai coupé les cartes, mais après il y avait
0: Oui.
1: quand même la réussite et la belle lumière. Donc quelque part, je pourrais même dire ce seront des belles vacances. Donc,
0: D'accord.
1: il n'y a pas à vous inquiéter.
0: Et puis juste la relation, ça va se
1: Voilà.
0: faire quand même cette année et tout avec la première
1: Alors.
0: personne.
1: Moi, je pense, hein, je pense. Mais on va regarder avec les cartes. En tout cas, dans mon parce que moi, bon, c'est plus fort que moi. Vous le savez, j'entends des voix. Et donc,
0: Oui,
1: on me dit
0: tout à
1: directement
0: fait,
1: que
0: ouais.
1: oui, ça fonctionne, ça joue bien, quoi, pour vous deux. Et j'ai un chiffre 7. Me dit le mois de juillet. Donc, il va
0: D'accord.
1: revenir, il va y avoir encore quelques contacts peut-être un peu plus distants, mais après, pour moi, c'est le début de quelque chose, en tout cas, arrive sur le mois de juillet. Donc, vous n'avez pas à vous tracasser à ce niveau-là.
0: D'accord, ok.
1: Non, pour moi, c'est positif.
0: D'accord,
1: Donc,
0: non.
1: voilà. Positivez
0: Mais je vous...
1: et donnez-moi des bonnes nouvelles si vous le souhaitez,
0: Oui, je vous
1: parce que mon
0: tiendrai
1: compte
0: au courant, oui.
1: 103.
0: Tout à fait. Oui, je vous
1: Voilà.
0: appellerai à l'arrière et tout. Oui,
1: Il n'y a pas de
0: d'accord.
1: souci. Quand vous
0: Alors,
1: voulez.
0: je vous remercie. Ouais, je vous remercie beaucoup, puis je vous souhaite une bonne
1: Mais avec
0: soirée.
1: plaisir.
0: Et puis à
1: Belle soirée à
0: bientôt.
1: vous. À très bientôt.

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Alors, comme je le disais, on va parler des rêves, mais on va aussi parler de notre shop, notre boutique ésotérique en ligne sur www.parlezmoidavenir.shop, où vous retrouvez de nouveaux objets assez régulièrement et tous les autres aussi. 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Et on va d'ailleurs regarder ensemble un nouvel article qui a été ajouté il y a très peu de temps. 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On va parler des bâtonnets d'encens. C'est en pack, c'est pour de la purification et une protection sacrée. Et vous avez en cadeau son porte-encens élégant en métal qui apparaît sur votre écran, au prix de 27 francs. Donc moi, vous savez, j'aime bien aller voir les vertus, mais bon. De l'encens ne peut qu'être bénéfique. D'ailleurs, on le dit, que brûler de l'encens, que ce soit de toutes sortes, hein, c'est toujours très bénéfique pour une purification, je vais y arriver, purification de votre maison, d'une pièce en général où vous ne vous sentez pas bien, par exemple. Voilà. Donc, les bâtonnets d'encens. Donc, transformez votre espace en un sanctuaire de paix, de lumière et de protection. Donc, grâce à ce pack unique réunissant 5 éléments essentiels à tout rituel énergétique. Donc, chaque encens a été choisi pour ses propriétés spécifiques, agissant ensemble pour purifier, protéger et élever vos vibrations. Alors, dans le pack, évidemment, l'encens Palo Santo. Voilà, ça c'est vraiment l'encens qu'on brûle pour purifier. Donc le bois sacré d'Amérique du Sud est utilisé depuis des siècles par les chamans pour ses puissantes propriétés purificatrices. Il chasse les énergies négatives, apaise l'esprit, favorise la méditation et attire les bonnes vibrations. Son parfum doux et boisé réconforte et installe un sentiment de paix intérieure. Voilà, j'y reviendrai dans un instant puisque nous allons marquer la première page de publicité. Je rappelle le numéro de téléphone que vous pouvez composer pendant justement cette publicité. Et après, peut-être cette publicité, vous serez ici à mes côtés, le 0901 901 993, touche numéro 1. Et voilà. Vous attendez la page de publicité et peut-être après, vous serez ici à mes côtés. Je vous dis à tout de suite.

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0: De retour, les amis, avec toujours ce plaisir immense d'être en votre compagnie, votre ami Nino, jusque 22h. Donc voilà, bon, maintenant, l'émission est bien commencée, mais j'attends bien sûr vos appels au 0901 901 993, touche numéro 1, la touche numéro 2 pour nos amis en bas de l'écran. Et la touche numéro 3, si vous ne savez pas qui choisir, le petit chiffre porte-bonheur. Et donc, je parlais des bâtonnets d'encens, juste avant de marquer la page de publicité. Donc, j'avais parlé donc de l'encens Palo Santo, ça, tout le monde quasiment connaît. Alors, il y a aussi dans ce pack un encens pouvoir de nettoyage. Alors, c'est un mélange énergétique conçu pour purifier en profondeur les lieux, les objets ou soi-même. Il aide à dissiper les tensions, évacuer les énergies stagnantes ou lourdes et ramène une atmosphère claire et légère, parfait pour un voyage énergétique avec une méditation ou un rituel. Alors, il y a aussi l'encens contre le mal, donc c'est vraiment un pack complet, hein. Donc, l'encens de protection puissant, formulé pour repousser les influences négatives, le mauvais œil et les intentions malveillantes. Et on y reviendra parce que, bien sûr, priorité à vos appels. Allô, bonsoir.
1: Mais bonsoir, Dino.
0: Mais bonsoir, comment allez-vous?
1: Comment est-ce qu'il va, ce Nino?
0: Mais Sonino va très bien. Un peu allergique, hein, mais ça, voilà, ça tout le monde le sait, hein. Mais
1: Ouais,
0: voilà,
1: parce
0: vous,
1: qu'avec le
0: comment
1: soleil,
0: allez-vous? Ah
1: eh
0: bah
1: bien, tout
0: oui,
1: gentiment.
0: la chaleur, c'est pas bon pour les personnes allergiques, hein. Moi qui suis allergique au soleil, au pollen et à tout quasiment. Donc c'est vrai que c'est j'ai des petits yeux, les yeux rouges, je me mouche, c'est pas agréable. Mais bon, voilà, il faut faire avec, hein. C'est depuis toujours, moi.
1: Et puis ce soir, il
0: Dites-moi.
1: pleut.
0: Eh
1: Il
0: bien,
1: pleut ce soir.
0: figurez-vous que chez nous aussi, tant que vous le savez, le studio ici n'est pas. Moi, je ne suis pas en Suisse, hein, mais chez nous aussi, il y a eu une grosse pluie, pas toute la journée, hein, mais il y a eu un moment de grosse pluie. Eh ben moi, ça me fait un peu d'air frais, donc moi, ça me fait du bien pour ça tasse le pollen, on va dire. Voilà.
1: Oui,
0: Mais
1: ah
0: bon.
1: oui, ça, oui. Mais on fait avec.
0: Dites-moi. Bah, on fait avec, mais je suis obligé. De toute façon, je n'ai pas le choix. Voilà, mais
1: Ouais.
0: je vous écoute. Hein, pour
1: Alors,
0: dites-moi.
1: qu'est-ce qui nous dit Nino? Alors, j'attends toujours une petite réponse.
0: Vous n'avez
1: Vous
0: pas eu
1: savez comment?
0: de nouvelles donc de la personne dont la régie m'a donné le prénom.
1: Oui, non, non, il y a juste que j'ai eu, j'avais mis un petit message, il m'a juste mis deux petits messages, mais autrement, je n'ai pas eu de nouvelles. J'ai voulu téléphoner,
0: Alors.
1: mais ça répondait pas.
0: Mais moi, je pense que ce que
1: Alors.
0: c'est encore un peu de patience, tout simplement, hein.
1: Oui.
0: Pour moi, c'est ça. Ce qui est le plus, je pense, le plus difficile, hein, vraiment en voyance ou en médiumnité, de dire les choses, c'est le temps. Mais la prédiction, elle est là. Et dans les cartes, je suis sûr que je vais voir vous avez des nouvelles, hein, mais c'est toujours délicat de dire quand.
1: Oui, ouais, c'est
0: Alors,
1: ça.
0: là, pour
1: Ouais, puis
0: l'instant, on me dit qu'il serait peut-être, parce qu'il y a la mutation, il serait peut-être en vacances.
1: Oui, parce que vous m'aviez dit qu'il avait un peu des problèmes, hein, qu'il avait quitté sa place.
0: J'avoue que mes prédictions, il y a trop de personnes. Alors bien sûr que je me souviens de vous, je vous connais, mais je ne me
1: Oui.
0: rappelle pas ce que j'ai pu dire. Parce que si je devais retenir pour tout le monde, ce n'est pas possible. Hein. Mais
1: Oui, même j'ai.
0: oui, mais moi je vois qu'il se remet en équilibre, donc effectivement, ça peut être travail, ça peut être oui, ça peut être son travail où il a eu un souci parce qu'on voit qu'il se remet en équilibre dans sa vie, mais je vois un voyage, donc il pourrait être parti en vacances, et si je montre les cartes à l'écran, on voit que voilà, il y a la clé de réussite sur l'ordre qu'il remet dans sa vie. Donc, si c'est sur son travail, il remet de l'ordre pour retrouver très rapidement un travail, et ça va jouer pour lui. Voilà, pour moi. Je vois oui, il y a même voilà, il y a le retour du voyage. Les cartes le disent aussi. Donc, pour le moment, il serait en voyage, mais voilà, il est sur le point de revenir en Suisse parce que on le voit dans les cartes.
1: Ah, d'accord.
0: Alors. Non, moi je vois que y a une certaine paix aussi qui est là. Donc moi je dirais voilà, non, vous avez des doutes sur un nouveau départ, les cartes en parlent aussi. Voilà, je montre toujours à la caméra les doutes. L'alpha, c'est le nouveau départ, et les doutes, bah, c'est les doutes. Donc, vous avez des doutes parfois qu'il y a un nouveau départ avec lui et qu'ils reprennent contact, mais les cartes vous disent justement de ne pas en douter. Donc, pour moi, revenir, il revient. Les cartes sont assez
1: Ben oui, même.
0: parlantes et dans mon ressenti, voilà. Et on me dit, mais ça j'ai un vague souvenir, je pense vous l'avoir dit, on me dit qu'il y a quelqu'un que vous connaissez en commun. Et on me dit que vous pouvez vous adresser à cette personne. Donc, je ne sais pas les relations que vous entretenez avec cette personne, mais moi on me dit que ça joue bien pour vous.
1: Oui, mais pas spécialement, parce que je me dis, si je demande, après elle dira, oui, qu'est-ce qu'on me raconte et tout ceci et tout ça, je
0: Vous n'avez pas
1: préfère.
0: envie de la mêler, c'est ça. On n'avait pas
1: Voilà.
0: envie de la mêler à l'histoire, enfin à l'histoire.
1: Voilà.
0: Voilà, avec les liens que vous entretenez avec cette personne, vous n'avez pas envie de parler à la personne que vous connaissez en commun. Ça, je peux comprendre, hein,
1: Voilà.
0: mais moi, dans ce que je ressens, me dit que si vous parlez, bon, vous n'êtes pas obligé non plus de tout dire, hein, mais demander des nouvelles ou demander si tout va bien pour lui, elle va peut-être vous dire justement, il est parti en vacances ou il a eu un souci au travail. Elle va peut-être vous confirmer ça. Et là,
1: Ouais, mais
0: voilà, vous n'en dites pas trop.

0: Ouais, puis ça peut être pas dit que... qu'elle veut me dire quelque chose ou comme ça. Moi, je préfère ne rien dire.
1: Voilà, moi, on me dit que ça ne la choquerait pas de dire. Mais c'est vrai que, voilà, elle ne va pas non plus étaler toute la vie de cet homme. Donc, elle pourrait vous dire des petites choses.
0: Parce que je ne sais pas si elle a beaucoup de contacts aussi avec lui.
1: Bah, disons que je dirais que c'est pas tous les jours, hein, mais voilà, ils ont quand même des contacts, mais je regarde avec les cartes, hein.
0: Oui, oui.
1: Alors.
0: Oui.
1: Moi, en tout cas, j'ai un ressenti qu'ils ont, comme je dis, pas tous les jours, mais ils ont des contacts, ça c'est sûr.
0: Oui, ça quand même. Oui, oui.
1: Alors, oui, pour moi, il y a des choses qui... Oui, dans les cartes, en fait, je pourrais dire que mais c'est cette personne que vous avez en commun, c'est un membre de sa famille. C'est ce que disent les cartes.
0: Oui, oui. Oui, oui.
1: Donc, voilà. Non, pour moi, ils discutent, mais voilà, pas non plus de dans les cartes, on voit qu'il y a la paix, des portes ouvertes, donc portes ouvertes à la communication, avec la paix. Donc, pour moi, ils ont des contacts, mais pas tous les jours, peut-être une fois par semaine. Ou alors, comme c'est quelqu'un de sa famille, il passe la voir de temps en temps et ils ont une petite conversation. Mais c'est vrai que c'est pas une relation de famille qu'il voit tous les jours ou qu'il a au téléphone tous les jours. Mais il donne des nouvelles et je pense que cette personne aussi le contacte et donne des nouvelles, simplement.
0: Ça, j'en doute pas, mais il risque de dire oui, qu'est-ce qu'elle va demander, de quoi est-ce qu'elle se mêle. Et c'est ça un peu le problème.
1: Oui et non, parce que je pense que avec cet homme, vous avez entretenu quelque chose quand même, une forte amitié. Donc, il y a eu quelque chose avec cet homme par le passé. Donc, pourquoi ça le... Et puis, je ne sais même pas si cette personne irait lui répéter que... Ou alors elle lui dirait que vous avez demandé des nouvelles, mais pourquoi ça le choquerait?
0: Je
1: vois pas pourquoi ça le choquerait. Si simplement vous demandez des nouvelles de lui.
0: Ouais, mais il est assez discret, hein, lui.
1: Cette personne que vous avez en commun, elle sait que vous avez eu, je ne vais pas dire une relation, mais une forte amitié entre vous.
0: Ah non, elle ne le sait pas.
1: Ah, non, elle ne sait rien. Vous n'avez jamais parlé que vous connaissiez quelqu'un de sa famille à cette personne.
0: Non.
1: D'accord. Alors c'est vrai, commencer maintenant à en parler, c'est vrai, c'est peut-être un petit peu plus délicat, mais je ne sens pas non plus vraiment de négatif, donc c'est vous qui êtes plus réservé, on va dire, sur ça, mais moi je ressens que les choses pour moi vont... pour moi, de toute façon, ça va bien se passer. Ça, je vous l'ai toujours dit. Maintenant, le temps, voilà, c'est toujours difficile en voyance à définir, mais

0: moi, il devrait vous faire, bon là il a fait un petit smiley comme on dit, et
1: il a fait deux fois.
0: Oui, mais
1: deux
0: donc
1: fois qu'il a fait.
0: quelque part ça veut dire qu'il a lu votre message, donc quelque part voilà, si on n'a pas envie de répondre à une personne ou qu'on veut éliminer une personne de sa vie, on bloque tout simplement. Voilà, mais c'est pas du tout ce qu'il a fait. Et maintenant, c'est vrai, il aurait pu répondre à quelque chose plutôt que de faire un petit bonhomme ou voilà, un smiley comme on dit. Mais moi, je vois que après, voilà, avec. Mais ça va être vraiment dans pas longtemps. Pour moi, vous allez avoir des nouvelles. Ça, j'en ai la certitude.
1: Parce que le petit smiley qui m'a envoyé le dernier, c'était les deux mains jointes.
0: Mais quelque part, enfin moi, je recevrai les deux mains jointes, comme vous dites. Ça veut dire qu'il dit merci quelque part au message que vous lui avez envoyé. Maintenant, c'est vrai qu'il aurait pu écrire merci ou écrire quelque chose au lieu de faire les mains jointes. Mais moi, voilà, si je me mets dans le contexte et que j'envoie un message à quelqu'un et que cette personne me répond avec les mains jointes, j'en conclus qu'elle me dit merci ou que, voilà, c'est une façon de remercier.
1: Voilà. Ma foi, il faut
0: Mais
1: avoir de la
0: je suis
1: patience.
0: d'accord avec vous qu'il aurait pu écrire un message, ça oui. Mais ça ne saurait tarder.
1: Ah ben voilà. Oui, parce que comme vous m'aviez dit qu'il avait perdu son travail, tout ça, alors c'est sûr
0: Ça, j'ai
1: que.
0: pas le souvenir, mais c'est vrai qu'en ressenti direct comme ça, pour moi, et même dans les cartes, ça se voyait, il remet de l'ordre dans sa
1: Voilà.
0: vie. Donc remettre de l'ordre dans sa vie, ça peut être rechercher un nouveau travail, mais il avait la clé de réussite. Donc pour moi, comme j'ai montré les cartes, voilà, pour moi, il retrouve très vite un nouveau travail. Et peut-être justement, il s'est pris quelques jours de repos, on va dire, un petit voyage pour se changer les idées. Et c'est aussi peut-être tout ça qui a joué sur le fait qu'il n'a pas
1: Il n'a pas
0: répondu vraiment
1: répondu.
0: à vos messages.
1: Mais
0: Mais
1: oui.
0: ça va venir, ça va venir. Pour moi, voilà. Même des smileys, c'est vrai, on espère plus, mais il a quand même répondu. Donc ça veut dire j'ai vu les messages, voilà. Donc moi, je pense que quand vous aurez cette fameuse discussion, que vous aurez une communication avec lui, pour moi, il vous expliquera aussi certaines choses de sa vie et pourquoi il n'a pas pu faire comme il voulait.
1: Certaines choses.
0: Mais oui. Mais moi, je ressens que les aspects sont positifs, hein. Pour ça, il y a pas de souci.
1: Oui. Non, non. Puis je pense qu'il est un peu parti pour changer les idées.
0: Moi, je pense que c'est ça, parce que voilà, la perte de travail qui joue, à mon avis, beaucoup sur son moral, parce que pour moi, maintenant, vous me dites ça, j'ai un ressenti que ça a été une perte de travail rapide. Il y a dû y avoir une dispute ou quelque chose vraiment. Donc voilà, il a dû quitter son travail. Donc ça a été brutal. Hein. Donc quelque part, voilà, il s'est octroyé, on va dire, une semaine peut-être comme ça de vacances. Mais c'est pas qu'il n'a pas postulé pour retrouver quelque chose. Et comme je le disais avec les cartes, pour moi, il avait la réussite pour remettre de l'ordre dans sa vie. Donc pour remettre de l'ordre dans le travail, dans tout ça. Donc pour moi, c'est positif.
1: Oui, parce que vous m'aviez dit, ça m'en fait un peu de souci, parce que vous m'aviez dit que c'était

0: in Moor. C'est
1: une mort.
0: Oui, ouais, une mort d'avoir
1: la
0: quitté
1: mort
0: son
1: du
0: travail.
1: La mort du travail, pas la mort physique de quelqu'un. Je n'annonce jamais des choses pareilles. Non, non, s'il y avait la carte de la mort, comme je le dis souvent, ça fait peur parce qu'on voit la carte de la mort qui sort dans les cartes, mais la carte de la mort n'est pas une mauvaise carte en soi.
0: Mais non.
1: Bon, là, c'était la mort sur le travail, certainement, dont vous parlez, que j'ai montré à l'écran. Et ça, la mort sur le travail, ben, ça veut dire ce que ça veut dire, qu'il a eu un travail qui est mort, donc ça n'existe plus. Donc, il a dû en trouver un autre. Et c'est vrai si c'est tombé comme ça, vous me le dites, hein, moi je me souviens pas, mais si vous me le dites, pour moi, c'est que s'il y a eu la carte de la mort juste avec le travail, c'est que ça a été brutal. Oui.
0: Oui, vous m'aviez dit.
1: Une mort, c'est brutal. Oui, mais j'ai ce ressenti et pour moi, donc, les choses. Ne peuvent que s'améliorer avec les cartes que j'ai vues aujourd'hui, avec les ressentis que j'ai. Je n'ai pas du tout le ressenti que ça va pas jouer pour lui, que du contraire.
0: Oui, oui. Et puis, j'ai confiance en vous parce que vous avez tellement bon cœur.
1: Ah, c'est gentil. On met toujours des compliments. Oui. Et vous savez comment ça me touche, hein.
0: Donc, voilà. Ça, c'est vrai, vous êtes tellement gentil, vous avez bon cœur, vous nous remettez sur les rails, comme on dit. Et puis avec votre joli sourire.
1: Que de compliments.
0: Vous allez
1: ça, me faire rougir.
0: Vous savez, c'est parce que je vous aime bien. Hein. C'est vrai, et puis ça vient du cœur.
1: Merci. Mais je le sais et je ressens que vous avez un bon cœur, donc ça me fait encore plus plaisir.
0: Oui, parce qu'on m'a toujours dit que j'avais le cœur sur la main.
1: Mais c'est vrai, c'est vrai. Je pense que vous le savez vous-même, hein. Vous êtes une personne, toute votre vie vous avez été gentille, donc c'est pas maintenant que ça va changer, donc... Voilà.
0: Et mes filles me disent toujours, mais maman, toi tu donnes tout, mais tu reçois rien en retour.
1: C'est malheureusement ce qui arrive souvent. C'est que on a bon cœur, on prête de l'argent qu'on ne revoit jamais, ou alors on pense que on peut avoir une amitié avec. Bon, je parle pas de la personne ici, hein, parce que cette personne-ci, elle va revenir dans votre vie, mais je parle en général. Oui. Voilà, quand on est trop gentil, on est entouré de gens qui profitent et on pense que ce sont des amis, mais le jour où nous, on a besoin de quelque chose, ces personnes ne sont plus là. Donc, on ne peut pas vraiment dire que c'est des amitiés, mais voilà.
0: Moi, c'est ce que j'ai dit à mes filles. J'ai dit, on reçoit peut-être rien en retour, mais un jour, on a quand même besoin de quelqu'un. Alors maintenant, comme j'ai besoin maintenant d'infirmières, de soins, ben voyez, c'est ce que je dis, moi. Même que on donne tout, mais un jour ou l'autre, on a bien retour.
1: Oui, la roue tourne, hein, comme on dit. Et si des personnes vous ont fait du mal, hein, moi, ça, je l'ai toujours pensé et j'ai pu le vérifier aussi. Si j'ai été trop gentil avec certaines personnes et qu'après, on m'a tourné le dos, quand j'ai eu des nouvelles de ces personnes-là, voilà, ça n'avait pas spécialement joué pour elles parce que... forcément, quand soit on prête de l'argent, quand on est trop gentil, ou on a une oreille bienveillante pour cette personne, on écoute ses problèmes. Voilà, et puis quand c'est vous qui avez quelque chose, la personne ne répond même pas au téléphone, non, ça ne va pas ça. Donc pour moi, je dis la roue tourne et ces personnes qui auraient pu vous faire du mal, elles auront le revers de la médaille, ça c'est sûr.
0: Oui. Mais c'est comme ça la vie, hein.
1: Voilà, ces personnes-là récoltent du négatif puisqu'elles sèment partout du négatif. Mais vous n'êtes pas comme ça, donc je vois pas pourquoi du négatif devrait arriver pour vous. Moi, et les cartes répondent aussi, donc je vois rien de négatif à ce niveau-là.
0: Et puis, comme je suis une personne toute seule,
1: vous avez vos filles. Hein.
0: Oui, mais elles n'habitent pas avec moi.
1: Ah non, ça non.
0: Non,
1: mais
0: non.
1: Comme vous dites, vous avez vos filles, mais vous avez les infirmières, enfin les soins de santé dont vous avez besoin. Vous avez des personnes qui vous aident. Donc, quelque part, voilà, c'est un juste retour des choses. C'est vous qui avez aidé, aujourd'hui on vous aide, c'est normal.
0: Voilà, exactement. Exactement.
1: Voilà.
0: C'est comme maintenant, Nino, il aurait besoin d'une infirmière pour le soigner parce qu'il a des rhumes.
1: Peut-être, oui, c'est... Mais j'ai eu un mauvais souvenir des infirmières qui venaient faire des piqûres à domicile, hein, parce que c'était des injections de cortisone et ce n'était pas très conseillé à cause justement de toutes mes allergies. On m'avait injecté de la cortisone, j'avais pris du poids, je suis tombé malade. Assez fort et parce que j'ai mal réagi à tout ça et aujourd'hui tout va bien, mais j'ai passé des mauvais moments à une période de ma vie, donc voilà. Bon, maintenant quand j'aurai un certain âge, j'aurai peut-être besoin effectivement d'une infirmière à domicile, mais là, bon, allez, je croise les doigts pour moi, je n'en ai pas encore besoin, donc ça va.
0: Oui, alors moi j'ai eu la semaine d'avant, on est venu me faire une prise de sang à la maison.
1: Oui,
0: mais c'est bien. Alors j'ai eu des résultats du médecin, alors c'est tout en ordre.
1: Mais comme je vous dis, vos énergies sont bonnes, donc la santé, bon, on ne peut pas en parler, mais voilà, si le médecin vous a dit que tout était correct, je ne vois pas pourquoi ça n'irait pas. Et comme je vous dis, voilà, pour moi, vous aurez des nouvelles de la personne dont vous avez envie d'avoir des nouvelles, donc tout va jouer pour vous.
0: Eh bien, c'est très bien, Nino. Comme je vous ai dit, moi, je vous ai fait confiance. Parce que vous êtes un gentil garçon.
1: C'est gentil ce que vous me dites. Ça me touche parce que je sais que ça vient du cœur. Donc, voilà.
0: Oui. Puis moi, j'aime bien vous encourager comme ça. Ben, on prend confiance. Voilà.
1: Mais c'est adorable, on va dire, de votre part.
0: Parce que je ne voudrais pas dire du mal de quelqu'un comme ça.
1: Personne qu'on aime moins, mais on n'est pas obligé de... C'est vrai, il y a des personnes avec qui on a plus d'affinité, des personnes avec qui on en a moins, et... Voilà, mais c'est vrai, on devrait dire « je t'aime » à toutes les personnes qu'on aime, et on ne le dit pas spécialement. Mais on ne va pas dire non plus à une autre personne « je te déteste ». Donc, il faut un juste milieu.
0: Mais oui, c'est comme mon facteur, quand il vient le matin, quand il repart, j'ai dit ben, « je t'aime », puis il me dit « je t'aime ».
1: Écoutez, c'est bien avec le facteur, mais c'est bien. Vous avez des bonnes relations avec tout le monde.
0: Oui. Je suis assez.
1: Mais c'est bien de dire je t'aime à son facteur.

0: quand même.
1: Mais oui, quand il vient, je lui dis je t'aime, puis je lui dis tout ça, tu dois venir. Il me dit je t'aime.
0: Ah ben voilà. Écoutez, j'ai jamais entendu qu'on disait je t'aime au facteur, mais dans votre cas, voilà, c'est bien.
1: Et puis, il faut leur rendre joyeux la journée.
0: Aussi, bah oui, le facteur, c'est pas un métier toujours facile, parce que par tous les temps, il est en route. Voilà, en plus, c'est des personnes qui commencent leur tournée très tôt le matin, donc, comme je dis, par tous les temps, donc même s'il gèle, il faut que le courrier soit distribué, donc, oui, c'est voilà, c'est pourquoi pas avoir aussi de bonnes relations avec son facteur. Bon.
1: Oui, avec un grand sourire.
0: Pourquoi pas. Ah ben voilà, c'est qu'il vous trouve sympathique. Hein.
1: Ouais, ben oui. Oui.
0: Voilà, je ne sais pas si je peux répondre à une dernière question.
1: L'oracle de l'au-delà.
0: Ah, vous voulez un message de l'au-delà?
1: Oui.
0: Alors, il faut me donner le prénom et l'année du décès, hein. Parce que ça, vous ne l'avez pas donné en régie.
1: Oui, alors c'est Charlie. Il est décédé le 29 janvier 2015.
0: Alors, voilà, vous me faites avoir les frissons, vous me faites avoir froid, donc pourtant, ici en studio, je peux vous dire, il fait très, très, très chaud, mais vous me faites frissonner de partout, donc pour moi, il est là, près de nous. Alors, qu'est-ce qu'il va nous dire, Charlie? Ah, écoutez, regardez, quelle belle carte. Alors, je ne sais pas si on voit bien à la télévision, mais on voit les mains, deux mains qui se prennent. Voilà, je pense qu'on le voit. Et il est mis merci en grand, donc je vous lis la carte et je vais vous dire aussi ce que je ressens. Donc, j'aimerais te témoigner toute ma gratitude, te remercier pour tout ce que tu as fait pour moi. Si je ne l'ai pas assez dit ou démontré, je m'en excuse. Je réalise maintenant toute l'énergie que tu as consacrée pour moi. Un grand merci. Donc moi, je lis que c'est une personne que vous avez aidée et que cette personne aujourd'hui vous remercie pour ce que vous avez fait pour elle. Et c'est une personne aussi, comme je peux ressentir, qui vous envoie des énergies positives. Donc quand vous avez cette force en vous, c'est ce défunt qui peut vous aider, bien sûr.
1: Oui, parce que moi, on m'a toujours dit que j'étais comme une maman pour lui.
0: Oui, mais c'est bien possible. Mais il pense que de son vivant, il ne vous a pas assez remercié pour ce que vous avez fait pour lui. Et comme vous dites que vous étiez comme une maman, voilà. Il le dit lui-même avec la carte que... quelque part, il vous remercie pour tout ce que vous avez fait pour lui et qu'il ne l'a pas fait assez de son vivant, mais qu'il le fait maintenant, qu'il est dans l'au-delà. Mais ce n'est pas pour autant qu'il n'est pas à côté de vous et qu'il ne vous envoie pas du positif pour vous aider dans votre vie de tous les jours.
1: Mais j'ai demandé aussi qu'il est...
0: Les plumes, souvent j'en parle, si vous trouvez des petites plumes.
1: J'en ai une dans mon porte-monnaie.
0: Oui, mais ça, ça porte même chance quelque part. Donc, au niveau financier, c'est un signe d'avoir une plume dans son portefeuille. C'est, on va dire, ça attire l'argent. Donc, c'est comme si c'était une protection.

0: l'impression que vous aviez d'avoir cette plume dans votre portefeuille. Donc ce n'est que positif. Il n'y a vraiment pas d'inquiétude à vous faire.
1: Mais c'est vraiment un beau message, alors.
0: Oui, vraiment. Et les frissons que j'ai, ils viennent pas de nulle part. Ils viennent que vraiment, il est. Et voilà, vous me parlez de plumes. Moi, je vous parle de plumes. Il y a les frissons aussi, que vous pouvez les ressentir aussi à un moment donné quand vous vous couchez souvent. Hein, pour les personnes qui ne sont pas médiums, moi, je ressens souvent parce que je suis médium, je suis né comme ça. Mais quand on se couche souvent, donc le soir, on se met dans son lit, on ressent comme un souffle ou quelque chose, qui des petits bruits.
1: Il me semble qu'il est toujours derrière ma fenêtre à me regarder.
0: C'est bien possible, c'est bien possible. En tout cas, il n'est pas loin de vous. Ça, c'est sûr. C'est sûr qu'il n'est pas loin de vous.
1: Oui, oui. Non, je le sens bien.
0: Mais ça, j'ai pas de doute, j'ai pas de doute, mais c'est vrai que moi, je ressens que c'est positif. Il y a pas à vous inquiéter à ce niveau-là.
1: Mais oui. Eh ben, c'est gentil de votre part, Nino.
0: Mais avec plaisir.
1: Et puis, je suis très contente de vous avoir parce que j'ai gagné le petit concours.
0: Ben voilà, comme quoi je le dis souvent, ça n'arrive pas qu'aux autres, le concours SMS. Non. Parce qu'il y a des personnes qui hésitent à le faire. Mais voilà, vous avez déjà gagné plusieurs fois en plus.
1: Et puis c'est bien, pas chaque fois, je tombe sur Nino.
0: Ah.
1: Mais oui.
0: Mais ça me fait plaisir.
1: Non, ça c'est bizarre parce que chaque fois que j'ai téléphoné, je tombais toujours sur vous. Alors ça me fait vraiment plaisir.
0: C'est que c'est pas un hasard. Alors c'est que j'avais un message, peut-être de l'au-delà, peut-être sur les questions que vous avez posées. Je devais vous délivrer un message et le destin en fait que vous avez envoyé un SMS et
1: Et puis j'ai eu Nino.
0: Voilà. Mais c'est que vous deviez m'avoir.
1: Et puis tellement un gentil garçon.
0: Merci. Vraiment, merci. Vous faites toujours beaucoup de compliments. Oui. C'est très gentil.
1: Oui, vraiment un gentil garçon, alors, Nino. Et puis, même j'écoute tous les soirs, même si ce n'est pas 8h, c'est 10h, votre horoscope.
0: Ah, mon horoscope, écoutez, ça me fait plaisir.
1: Parce que c'est Nino qui donne l'horoscope. Aussi,
0: Le matin aussi, vous l'avez. À 7h, 8h et 9h, je pense. Vous l'avez aussi le matin. Il y a les chansons, les clips, mais on passe l'horoscope. Maintenant, par cœur, je crois que c'est 7h, 8h, 9h. Mais et à midi, évidemment, de 12 à 14h, quand il y a la rediffusion de l'émission, il y a l'horoscope du jour.
1: On regarde Nino s'il nous donne des bonnes choses ou bien des mauvaises choses.
0: J'essaye en tout cas toujours de faire le plus juste possible.
1: Je
0: vais devoir vous laisser parce qu'on a un autre appel.
1: Alors moi je vous souhaite une très bonne semaine. Prenez bien soin de vous. Soignez bien. Et puis à une prochaine.
0: C'est gentil. À une prochaine, avec grand plaisir.
1: Et puis je vous fais plein de bisous.
0: Aussi pour vous. Moi aussi. Tout de bon pour vous et à bientôt. Au revoir. Voilà, et nous avons directement quelqu'un. Allô, bonsoir.
2: Oh, bonsoir, Dino. C'est Josiane.
0: Comment allez-vous, Josiane?
2: Ça va.
0: Vous vous donnez votre prénom, donc bah, je me permets de le dire. Voilà, j'ai votre date de naissance. Je vous écoute pour votre question.
2: Oui, j'aimerais savoir avec mes yeux si ça veut se guérir ou pas.
0: Ah, c'est de la santé qu'on parle là. Donc
2: oui.
0: Là, je ne peux pas
2: répondre aux questions de santé. Je voudrais savoir si je dois continuer, je devrais continuer les injections ou pas.
0: Est-ce que ça vous fait du bien?
2: Oh, les piqûres, ça me fait mal en tout cas. Ça me fait du bien, je peux pas le dire, je vois pas de différence.
0: Si vous ne voyez pas de différence, c'est du domaine de la médecine. C'est à votre ophtalmologue que vous devez dire que...
2: Parce que moi, je
0: peux regarder les énergies, comment elles sont, mais je ne peux pas vous faire un diagnostic santé.
2: Non, vous pouvez pas dire.
0: Surtout si vous me dites que vous faites un traitement avec le docteur, que ce soit des piqûres, que ce soit n'importe quoi, je peux pas aller contre le docteur. Donc, c'est pour moi, si j'étais vous, je changerais d'ophtalmologue, tout simplement.
2: Oui,
0: vu que vous ne voyez aucun résultat. Alors, je vais quand même regarder vos énergies.
2: Vous pouvez voir dans les énergies.
0: Alors, mais avec le temps, dans les énergies, il y a des richesses. Donc évidemment, ici, on ne parle pas d'argent. On dit qu'avec le temps, donc il faut encore patienter un peu, mais moi, j'ai comme ressenti que vous allez consulter un autre ophtalmologue et vous aurez des richesses. Dans ce cas-ci, ce n'est pas de l'argent, c'est dire que ça va aller mieux. Ça va aller mieux pour vous. Et ouais, oui, il y a même la carte de l'homme qui tombe. Mm-hmm. Donc, le docteur tombe. Donc, pour moi, vous allez... vous devez consulter un autre ophtalmologue.
2: Avec
0: le traitement que lui vous donnera, c'est peut-être pas des piqûres, c'est peut-être des gouttes ou je ne sais pas, parce que ça, c'est pas mon domaine du tout. Mais il vous donnera peut-être quelque chose qui va mieux fonctionner pour vous.
2: Merci Nino. La deuxième question,
0: avec grand plaisir, dites-moi.
2: Vous avez le nom puis la date de naissance. Je voudrais savoir si le rapprochement se fera bientôt, parce que ça n'a pas l'air de jouer à fond.
0: Et c'est qui par rapport à vous, c'est votre fille?
2: Voilà.
0: C'est votre fille?
2: Oui.
0: Semblez bien. Pour moi, elle serait avec... Et elle a quelqu'un qui vous aimerait pas?
2: Oui, oui. Pardon?
0: Parce que c'est... Elle a dans sa vie, elle a quelqu'un. Et cette personne, son mari, ne vous aime pas beaucoup?
2: J'ai pas l'impression, je ne sais pas, non. De toute façon, ça va pas beaucoup. Même pas du tout, une fois ou l'autre.
0: Mais, parce que moi, je vois que quand même, votre fille, bon, elle a son caractère, ça, on peut pas lui enlever. Mais elle a quelque part quelqu'un qui... Pas qui dit du mal de vous, mais pas quelqu'un qui l'influence non plus à venir vous voir. Donc pour moi, son mari, il est là, mais...
2: C'est plutôt une copine. Une amie à elle.
0: Ou une copine à elle, oui. Mais même son mari,
2: ça, je sais.
0: C'est pas une mauvaise personne en soi, mais c'est pas quelqu'un, c'est pas quelqu'un qui va lui dire « Ah, il faut que tu ailles voir ta maman, il faut que tu lui téléphones, il faut que ceci ou que cela. » Voilà, il ne dit rien.
2: Je suis d'accord avec toi.
0: Il n'est pas méchant, mais il ne dit rien. Et moi, je vois que quand même, parce que bon... Une mère et une fille, il y a quand même un amour qui est là, et l'amour avec la belle lumière. Donc, pour moi, quand même, les cartes confirment ce que je pense. Il y a quand même toujours un amour qui est là. Elle est certainement mal influencée, comme je vous ai dit. Uh-huh. Et vous, vous me dites que ce serait plus une amie à elle qui l'influencerait mal. Mais elle va s'en rendre compte et elle reviendra vers vous. Pour moi, les cartes sont très bonnes.
2: J'ai douté de tout ça, mais quand c'est qu'elle reviendra?
0: Là, le temps en voyance, c'est quelque chose. Hein. J'essaye toujours de donner un chiffre, une période. On va voir ce que les cartes me disent par rapport à ça. Alors, donc ça ferait, j'ai un chiffre 3, donc ce serait plus ou moins 3 mois. Mais pour se remettre quelque part en équilibre, elle réfléchit à ce que méditation, c'est ça, et équité, elle remet de l'équilibre dans la relation dans les 3 mois. Voilà.
2: Dans les 3 mois.
0: Dans les 3 mois.
2: Oui, d'accord.
0: Ici, merci. Voilà. Et encore une fois, sur vos énergies, une belle réussite que je montre. Je montre les cartes à l'écran. Pour moi, ça va jouer et ça va bien jouer.
2: Ah, oh, merci.
0: Donc,
2: quelque chose de bien.
0: Écoutez, moi j'essaye toujours de regarder le positif dans le négatif, on va dire. Et donc pour moi, on va dire, oui, il y a 3 mois encore, on va dire à patienter, ça peut être un peu négatif. Donc on va dire, il y a un peu le temps qui joue mal contre vous. Mais sinon, pour le reste, elle va se rendre compte, je suppose, de la manipulation de cette personne négative, même toxique, je dirais, pour elle. Parce qu'elle vous a éloigné avec votre fille, mais cette personne a éloigné, comme je le ressens, de votre fille, d'autres personnes aussi. Donc, ça, elle va s'en rendre compte. Oui, oui.
2: Ça, je ne sais pas, même personne. Avec moi, j'ai compris et j'ai vu beaucoup de choses. Alors, c'est pour ça je sais.
0: Mais je ne dis pas le contraire, que cette personne vous a éloigné. Mais comme je vous dis, bon, elle vous en parlera peut-être un jour, hein, mais... Moi, je vois que même des amis à elle, peut-être des membres de la famille, qu'elle s'est éloignée. Voilà, cette personne est mauvaise pour elle. Mais voilà, comme vous dites, c'est pas son mari ne dit rien. Donc, on ne peut pas dire qu'il est mauvais, on ne peut pas dire qu'il est très gentil, il est neutre.
2: Oui, je crois qu'elle a pris le dessus sur tout le monde aussi, avec tout ça.
0: Bah oui, parce que cette personne toxique qu'elle a à côté d'elle, elle voit tout en négatif et lui en... Là, voilà, je dois parler de négatif parce que là, c'est vraiment une personne toxique pour elle. Qui lui donne beaucoup de négatifs et donc c'est pas toujours évident.
2: Ben vous êtes d'accord, je ne peux rien faire là-dedans. Je dois suivre et puis attendre.
0: Moi si j'étais vous, maintenant vous pouvez lui faire un petit message. Je ne pense pas que ça va lui faire du mal.
2: Et elle ne vous répond pas. Si, elle me répond. Il y a quand même un contact, mais le contact n'est plus comme avant.
0: Oui, mais ça, c'est à cause de cette personne toxique. Mais comme oui, je vous dis, une personne toxique dans une vie, ça ne reste pas toute une vie. Ça reste quelques temps, et puis on se rend compte que qu'il y a de la manipulation, et que elle va se rendre compte qu'elle a été manipulée par cette personne, et elle va s'éloigner de cette personne, et vous allez voir que d'ici plus ou moins 3 mois, peut-être un peu plus, un petit peu moins, c'est plus ou moins 3 mois, vous allez voir un changement, et un gros changement, parce que des contacts vont revenir, et elle va même dire « je suis désolée, voilà, je n'avais pas vu que telle personne était si mauvaise pour moi ». Et qu'elle l'éloignait, parce que les personnes toxiques comme ça, ils savent le faire. Mais ouais, le bon Dieu m'entend, il m'entend, voilà, parce que mais ça c'est un souhait, on va dire, qui est réalisable, et vous allez voir qu'une personne toxique dans une vie, ça peut arriver, mais ça ne reste pas toute la vie. Donc, comme je vous dis, dans plus ou moins 3 mois, je pense qu'elle s'en rendra compte un peu avant, mais voilà, dans plus ou moins 3 mois, elle revient vers vous et elle vous dira « j'ai été manipulée, je me sens que cette personne était mauvaise pour moi » et donc les choses vont continuer de plus belle avec votre fille. Je ne vois pas du tout
2: qu'il y a
0: plus d'éloignement. Mais avec grand plaisir. Et donnez-moi des bonnes nouvelles.
2: J'aimerais juste encore à la fin une carte avec l'au-delà. Qu'est-ce qui me dit les proches de l'au-delà?
0: Ah, il faut me donner un prénom, une date de décès.
2: Ça commence par M. Et puis
0: avec l'au-delà, c'est compliqué si vous ne donnez pas le prénom. Hein.
2: Michel, alors.
0: Oui. Voilà. L'année de son décès. Même pas la date exacte. Alors, moi, j'ai besoin de l'année.
2: Le 4 octobre 2016.
0: Hop, de nouveau les frissons m'envahissent, donc il est près de nous.
2: Oui, je pense.
0: C'est quelqu'un qui a énormément souffert.
2: Oui.
0: Surtout à la fin de sa vie. Vraiment.
2: À la fin de sa vie, oui. Oui, moralement, oui.

0: on donne des traitements, mais voilà quoi, il était
1: Il n'avait
0: vraiment,
1: même
0: parce
1: pas
0: que
1: de traitement, on ne pouvait pas le traiter, c'était pas
0: en
1: possible, il n'y a
0: plus,
1: rien,
0: parce
1: rien.
0: que c'est pour ça alors, parce que je tire une genre, mais j'ai vraiment, si je pouvais montrer mes frissons, que je comprends, c'est incroyable comme il est à côté de moi, mais il est dans la lumière. Je tire une carte que je montre à l'écran
1: Oui, je
0: dans la
1: vois.
0: lumière, hein. Donc je vais vous la lire.
1: Ouais.
0: Je suis dans la lumière. Je comprends mieux ce qu'a été ma vie terrestre et ma souffrance, ce qu'on attend de moi maintenant ici, donc ici dans l'au-delà. Il n'y a que la paix, l'amour, l'harmonie et la compassion. Je t'envoie de l'énergie positive en ce moment même et tu me manques beaucoup. Donc
1: Oh,
0: pour moi,
1: c'est
0: il est
1: drôle tout
0: libre.
1: ça.
0: Ben oui, c'est une très belle carte. Et en plus, dans ce que je.
1: Ouais.
0: Voilà, j'ai vraiment encore plus qu'avec la personne tout à l'heure. Là, j'ai vraiment on dirait des boutons, tellement que j'ai des frissons partout, même dans les jambes. Donc, il est vraiment, vraiment, vraiment près de vous et près de moi en même temps. Mais il est près de vous, ça c'est certain. J'ai
1: Ouais, ça
0: parlé
1: je
0: des petites
1: sais.
0: plumes, j'ai
1: Lui-même les
0: parlé
1: larmes
0: de
1: aux yeux parce
0: plusieurs.
1: que c'est un très beau message.
0: Ah oui, vraiment. Et je trouve ces cartes magiques un peu parce qu'elles sont tellement parlantes et elles ciblent toujours bien, on va dire, le message du défunt. Donc, il a souffert, il a voulu partir, mais quand on est de l'autre côté, il n'y a plus de souffrance, il n'y a plus tout ça.
1: Ben,
0: Voilà, il
1: c'est
0: est
1: ça qui est
0: libéré
1: bien.
0: de tout.
1: Ouais.
0: Et il vous envoie du positif. Et donc, même si vous lui parlez, par exemple, de votre fille en
1: Ouais.
0: disant, voilà, je voudrais qu'elle revienne près de moi, il peut vous aider à faire jouer un petit peu le temps aussi avec des énergies positives, parce que les défunts sont parmi nous tout le temps, et lui, et il est tout le
1: Exactement,
0: temps près de vous.
1: exactement.
0: Donc, vous pouvez lui
1: Ouais.
0: parler soit mentalement, soit tout haut, il vous entend. Et si vous lui
1: Ouais.
0: dites que voilà, vous voulez que votre fille revienne vers vous, qu'elle se rende compte justement qu'elle est en amitié, enfin, pseudo-amitié avec une personne toxique, eh bien, vous aurez donc pour moi quelque chose un message positif, on va dire.
1: Mais il est
0: Donc,
1: près de moi, il me comprend. Il me comprend, il est près de moi alors.
0: oui. Pour moi, il est vraiment, vraiment près de vous. Et comme il le dit dans la carte, et moi je lis entre les lignes parce que je ressens les défunts, pour moi, il est là et il vous accompagne, on va dire, dans les moments de votre vie, que ce soit positif ou négatif. C'est pour ça que vous pouvez lui demander de l'aide en disant, voilà, je voudrais que ma fille ouvre les yeux sur cette mauvaise personne. Et, ça ne peut que jouer en bien pour vous.
1: Oui. Ah ben, je vous remercie, Nino. Vous m'avez fait du bien. Vous êtes super, gentil,
0: Merci.
1: compréhensible.
0: Merci beaucoup.
1: Et puis, vous m'avez fait vraiment du bien. Vous m'avez fait même pleurer. Mais c'est pour du bien. C'est
0: Excusez-moi,
1: pas pour du mal.
0: mais. Non, si une larme a coulé, c'est une larme de joie parce que autour de
1: Ouais.
0: vous, voilà, il y a des énergies positives et en plus, il y a un défunt qui est là avec son âme et son cœur, je dirais. Voilà, il y a il vous envoie beaucoup d'amour, beaucoup de positif. Donc, parlez-lui, il vous entend et voilà. Votre vœu de retrouver votre fille va se réaliser, ça c'est une certitude.
1: Je vous remercie infiniment, Nino. Vous êtes
0: Ah, mais
1: super.
0: avec le plus grand plaisir, vraiment.
1: Et
0: Et
1: puis,
0: donnez-moi
1: pour tout ce que vous
0: des
1: dites
0: bonnes
1: et pour...
0: nouvelles.
1: Oui, pour tout ce que vous faites, puis pour tout ce que vous dites, je vous remercie infiniment.
0: Merci beaucoup. Et merci
1: Bonne
0: à vous
1: soirée, Nino.
0: d'avoir appelé. Belle soirée à vous et tout de bon pour
1: Bonne
0: vous. À
1: soirée.
0: bientôt.
1: Merci, tout plein.
0: Au revoir.

Et voilà, les amis, que d'émotions aussi, quand on a mais là, les frissons, bon, non, ils diminuent un peu, mais là, j'avais vraiment le défunt qui était là, mais bien là, hein, vraiment. Alors, on va marquer la dernière page de publicité. Donc, si vous voulez, vous pouvez bien sûr arriver à l'antenne en composant le numéro direct 0901 901 993, touche numéro 1. Et voilà, peut-être après la page de publicité, vous serez ici à mes côtés. À tout de suite.

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0: De retour, les amis, et quelle belle émission aujourd'hui, vraiment. Je suis vraiment honoré d'être. Voilà, j'ai même pas le temps de parler. Que vous êtes au taquet pour m'avoir au téléphone, et c'est très gentil de votre part. Voilà, ça me touche beaucoup, tous vos compliments. Allô, bonsoir.
1: Bonsoir Nino, comment allez-vous?
0: Mais très bien, et vous?
1: Ça va bien, merci.
0: Alors, j'ai votre prénom, voilà, votre date de naissance, je vous écoute
1: Oui.
0: pour votre question.
1: Alors, si vous voulez, ça fait déjà plusieurs fois, je crois, oui, que j'appelle. Après, je crois que je ne vous ai pas. C'est pas toujours vous. Je crois que j'avais déjà eu Bruno. Et en fait, si vous voulez, j'aurais dû partir donc à New York ce mois de mai. Et puis donc, j'ai vraiment préparé donc tout le voyage,
0: Oui,
1: etc.
0: je me souviens de
1: Vous
0: vous.
1: vous rappelez?
0: Maintenant que vous...
1: Voilà, oui. Voilà.
0: Oui.
1: Exactement, avec cet homme qui est pour moi, voilà, mon parrain. Et puis, si vous voulez, il a dû refaire son visa. Et en fait, bah, malheureusement, on a dû annuler parce que bah, il n'a pas reçu son visa à temps. Donc, il n'a toujours pas son visa. Puis en fait, bah, c'est plus possible. Ouais, tant qu'on n'a
0: Y
1: pas
0: aura un peu
1: justement
0: de
1: ce visa, on ne peut pas
0: retard.
1: aller. Alors oui, mais là on a dû bah, annuler parce qu'en fait on aurait dû partir déjà la semaine passée, puis ça s'est pas fait. Puis on aurait dû partir bah, demain, mais on n'a pas le visa. Puis tant qu'on n'a pas le visa, c'est pas possible. Puis justement, c'est pour ça donc en fait j'appelle. Je voulais voir un petit peu bah, en fait.

0: qu'est-ce qui se passe? Est-ce que ça, c'est vraiment vrai, ça bloque et puis il n'a pas reçu? Ou est-ce qu'il me ment et puis en fait, il a le visa, mais il ne veut plus partir? Alors, je ne sais pas. Voilà. Puis après, on a donc déplacé justement ce voyage au mois de juillet. Et puis après, voilà. Donc, ma première question, c'est juste en fait, de savoir qu'est-ce qui se passe. Et puis après, par la suite, de savoir si justement, au mois de juillet, on pourra vraiment partir et puis si tout va bien aller.
1: On va regarder.
0: Oui.
1: Pour moi, c'est franchement, c'est juste un peu de retard. Hein. Mais en général, ce genre, peut-être il a fait la demande peut-être un peu trop tard, parce que c'est ce genre de choses, il faut toujours du temps et du temps. Donc, je pense qu'il a fait un petit peu
0: alors
1: trop
0: justement,
1: tard.
0: normalement, c'est entre 3 et 5 jours. Puis là, ça fait plus que 7 jours et on n'a vraiment toujours rien reçu. Donc, on ne comprend pas. Puis ben justement, après ça, ben on a pour l'instant, pour ce mois-ci, on n'a plus de vacances. Donc, ben on a dû annuler, quoi. Donc c'est pas top.
1: Et c'est une femme qui doit lui délivrer le visa?
0: Alors, je sais pas du tout. Normalement, je
1: Parce
0: crois que c'est la
1: qu'écoutez,
0: poste.
1: moi je montre les cartes. Hein. J'ai une femme avec l'élévation. Mais comme on parle pas d'amour, on parle pas de tout ça. On parle de si il va y avoir son visa. Et là, j'ai une belle élévation pour dire oui,
0: oui
1: avec une femme. Donc, on dirait que c'est une femme qui doit lui délivrer
0: c'est
1: ce fameux visa
0: possible,
1: pour
0: je
1: que vous
0: pense.
1: Partiez.
0: Oui, alors bon, de toute façon, maintenant, c'est terminé, on va pas partir, donc pour ce mois, voilà. Mais normalement, après, on part au mois de juillet. Mais justement, pour maintenant, je voulais juste avoir, ouais, en fait, qu'est-ce qui se passe, quoi? Est-ce que c'est vraiment, enfin, c'est ça, ou est-ce que c'est lui qui, peut-être, je sais pas, dit qu'il a pas reçu, puis en fait, il l'a reçu, mais je ne sais pas pour X raison, vous voyez? Et puis pourquoi ça ne s'est pas fait? Est-ce que c'est parce que ça ne devait pas se faire au niveau spirituel? Et puis voilà, c'était parce que c'est pas maintenant le moment, puis ce sera plus tard? Ou je comprends pas.
1: Alors écoutez, le sceau pour moi dans ce cas-ci, c'est le visa. Hein, et je tire les cartes.
0: Voilà.
1: Retour, sceau. Donc le sceau, c'est le cachet. Ça pourrait être, si c'était pour du travail, par exemple, ça pourrait être un contrat de travail aussi, qu'on signe un contrat de travail. Mais ici, c'est pas la question posée.
0: Voilà.
1: Donc ici, le sceau, c'est le cachet qu'on met estampillé, je ne sais pas si je m'exprime bien, voilà, sur le visa, quoi, ce papier dont il a besoin. Donc
0: c'est vraiment pour ça, quoi. C'est vraiment parce qu'on avait tout, hein. Voilà. Donc c'est vraiment, c'est ça, c'est vrai.
1: Oui, parce que regardez, il a eu. Mais pour moi, c'est ça va venir, hein. Mais il a eu une traversée du désert sur le papyrus. Mais le papyrus, dans ce cas-ci, peut être aussi un contrat de travail, mais peut être aussi des papiers qu'on attend pour quelque chose.
0: Voilà.
1: Et le désert, ben voilà. Il a eu une traversée du désert par rapport à des papiers qu'il attendait. Donc, moi, dans ce que je ressens, c'est... voilà, ça n'a pas vraiment joué pour lui, mais pour moi, je vais dire, il y a des portes ouvertes sur les doutes. Donc, c'est normal qu'ils doutent encore ou que vous doutiez pourquoi ça n'arrive pas, mais voilà, on dit que sur les doutes, il y a des portes ouvertes. Donc, si les portes sont ouvertes, c'est que ça répond de façon positive. Donc, moi, je vois que ça va jouer.
0: Donc, parce que là, on a déjà un tout réservé donc pour le mois de juillet. Donc là, pour le mois de juillet, vous, au niveau des cartes, il n'y aurait pas de problème. Là, ça pourrait jouer.
1: Regardez pour le mois de juillet, justement. Parce que ça n'avait pas... Je n'avais pas...
0: Oui.
1: J'ai tombé ma bouteille d'eau. Alors...

0: Non, pour moi, vous avez les armes en main, donc ça veut dire ce que ça veut dire, hein, quand on a les armes en main pour quelque chose, ça veut dire que c'est positif, hein. Alors, bah oui, parce que quand on a remis de l'ordre, regardez, les cartes parlent toujours d'elles-mêmes, on a la clé de réussite, la clé de la réussite sur l'ordre. Donc, sur l'ordre, ça peut aussi être, on remet de l'ordre dans les papiers, dans tout ça, puisque c'est quand même la question posée au mois de juillet. Est-ce que vous allez partir? Ben, pour moi, c'est oui, parce qu'on remet de l'ordre avec une clé de réussite. Donc, s'il remet de l'ordre dans ses papiers, ou cette fameuse femme que j'ai vue là, qui met de l'ordre dans les papiers, ben c'est voilà, les cartes tombent à chaque fois d'une bonne façon. Donc, pour moi, oui, vous allez partir. Ça, pour moi, c'est une
1: Il n'y aurait pas
0: certitude.
1: de... Ok, oui, parce que ça fait déjà un moment qu'on a prévu tout ça, quoi. Et puis, ouais, des fois, il nous arrive un peu des choses. Faut dites mon Dieu, quoi. Mais si c'est positif,
0: Je comprends.
1: déjà ça.
0: Et je vois, mais ça, je m'en souviens que vous le considérez comme un ami, comme un oncle, ou un parrain,
1: Un
0: je pense.
1: parrain,
0: Mais ici, lui, dans ses énergies, il a des énergies amoureuses pour vous.
1: Oui, mais alors justement, alors
0: Ça
1: ça,
0: tombe chaque fois,
1: la
0: ça.
1: dernière fois, voilà, vous me l'aviez déjà dit. Puis c'est vraiment bizarre, vous savez, parce qu'il est plus comme au début. Au début, il était, alors il est toujours gentil, respectueux, mais au début, il était pas comme ça. Il était plus, comment dire ça, sympathique. Et maintenant, ça fait quelque temps, vous savez, il est assez distant, il est assez froid. Alors je sais pas si, est-ce que peut-être c'est une personne qui est bipolaire, parce qu'il y a des jours j'ai des nouvelles de lui. Alors il a toujours été correct, hein, mais des jours j'ai plein de nouvelles de lui, il est super, on fait plein de choses. Puis le lendemain, j'ai l'impression que c'est comme, ouais, si on n'existait pas. Alors je me dis, mais c'est quand même un peu bizarre. Est-ce qu'il veut toujours justement faire toutes ces choses avec moi, ou est-ce qu'il m'en veut, ou... Je comprends pas en fait son comportement.
0: Ouais, pour moi, il n'a pas spécialement un bon comportement. Est-ce qu'il se serait rendu compte justement que à votre lui la façon dont il avait d'être peut-être un peu trop proche de vous parce que il s'imagine que et que vous vous avez eu un comportement un peu plus. Quand je dis froid, c'est pas méchant, hein, c'est voilà un peu plus distant. Pour montrer que bah y aurait jamais rien entre vous. Est-ce qu'il a compris ça?
1: Alors peut-être, vraiment, je peux pas vous dire, peut-être, parce que alors moi j'ai pas vraiment changé mon comportement, on n'a pas vraiment discuté sur ça, mais j'ai pas, voilà, je lui donne pas du faux espoir, je vais pas, voyez, mais je sais pas. Peut-être il s'est rendu compte de quelque chose qui change un peu, c'est possible, mais en tout cas pour ma part, je remarque pas que j'ai changé. Je remarque vraiment lui en fait qui, ouais, qui a vraiment, ouais, qui a changé, quoi. Par moments c'est super bien, on peut discuter, puis par d'autres moments c'est, on voit qu'il est vraiment très distant, vous voyez, qu'il est, donc je me dis, ouais, ok, d'accord.
0: Oui, mais moi je dirais qu'il comprend tout doucement que une amitié forte, oui, mais que plus est-ce
1: Plus
0: qu'il aurait
1: qu'il aurait pas.
0: tenté de façon détournée peut-être de vous dire quelque chose par rapport au fait que peut-être un jour vous serez ensemble ou. Mais je dis bien de façon détournée, hein. Il n'a pas dit clairement qu'il
1: Alors,
0: voulait être avec vous.
1: oui. Alors, je pense que oui, peut-être à plusieurs reprises, mais après, peut-être que... Alors, de toute façon, je pense probablement j'ai dû les ignorer, et puis peut-être aussi j'ai dû même pas, en fait, faire attention. Vous voyez, vu que je suis tellement pas... Parce que pour moi, c'est une certitude qu'il n'y aura jamais rien avec cette personne, que peut-être, oui, j'ai même pas, en fait, fait attention. Puis peut-être, justement, deux, trois fois, il essayait de me tendre une perche, mais indirectement, puis j'ai complètement... Bah oui, j'ai pas du tout remarqué. Alors ça, c'est possible aussi. Mais vous voyez, je me dis, ok.

0: je sais pas. Donc, mais bon, tant qu'il a rien de mal contre moi, puis qu'il m'en veut pas, et puis que voilà, il n'y a rien de mauvais, ça me va. Hein.
1: Ouais.
0: Mais
1: En tout
0: voilà, on
1: cas,
0: voit que
1: pour moi,
0: c'est
1: les
0: tout commun.
1: aspects négatifs ne sont pas vraiment là pour dire vous n'allez pas partir ensemble ou tout. Non, les projets restent. Mais je
0: Voilà.
1: crois que, comme vous avez dit, de façon détournée, il a essayé de se rapprocher de vous, mais on va dire de façon pas amicale, de façon un peu plus amoureuse. Vous, vous avez ignoré ça. Est-ce qu'il s'en est rendu compte? Moi, je pense que oui. Mais c'est pas plus mal pour vous, parce que quelque part, voilà, vous avez jusqu'au mois de juillet, il y aura bien sûr des contacts, mais
0: Oui,
1: des
0: alors
1: contacts
0: oui.
1: plus amicaux. Il ne sera
0: Voilà.
1: plus à vous tourner autour. S'il a compris, et tant mieux, parce que voilà, vous, de votre côté, les choses sont claires, mais lui, ce n'était pas clair pour lui. Et je crois qu'il commence à
0: Oui.
1: comprendre, donc c'est comme ça pour moi que les choses sont en train d'évoluer.
0: Donc, mais ce serait pas une personne qui pourrait me faire faux plan. Dans le sens où me dire oui, alors on a tout organisé, on a tout, parce qu'on a vraiment tout organisé, tout payé, tout ça, puis après me dire à la dernière minute, ah ben en fait, je sais pas, je suis malade ou pour X raison, ça peut pas se faire. Ce serait pas quelqu'un comme ça.
1: Moi, je dirais que non, parce que c'est pas parce qu'il y a eu un espèce de rejet de votre part indirect, on va dire, il a pu le comprendre comme ça, qu'il n'a pas l'intention peut-être de se dire oui, tant qu'on est en Suisse ici, elle est comme ça, mais quand on sera ensemble en Amérique, peut-être que là-bas, on va se rapprocher, aller savoir ce qui se passe dans sa tête. Donc, non, moi j'ai plus l'impression qu'il a justement envie de partir avec vous. Il y a beaucoup d'heures d'avion, il va être à côté de vous, il va pouvoir parler. Bon. Je pense qu'à un moment donné, ça va être clair et net, dit, mais de façon claire et nette, voilà. Moi, je te considère bien, mais comme un parrain, un oncle, comme vous avez
0: Voilà.
1: dit, mais pas comme un amoureux. Donc, mais voilà, justement, non, il souhaite partir avec vous parce qu'il se dit, là, elle va rester près de moi, donc je vais pouvoir peut-être avouer ses sentiments et que vous, voilà, pas méchamment, mais que vous soyez à lui dire que les choses vont bien se passer si vous restez amis, mais pas amoureusement. Je vais y arriver. Voilà.
0: D'accord, oui.
1: Et je vais devoir malheureusement vous laisser parce on me signale que c'est la fin de l'émission. On est à 2 minutes de la fin de l'émission. Donc,
0: Oui,
1: je
0: alors en tout
1: vais
0: cas,
1: vous
0: merci
1: remercier
0: beaucoup
1: pour votre
0: alors.
1: appel.
0: Merci à
1: Mais toujours
0: vous
1: avec
0: et puis
1: plaisir.
0: je vous
1: Et vous
0: souhaite une
1: m'appelez à
0: bonne
1: l'arrière
0: soirée.
1: quand vous voulez, au code 103, sans problème.
0: Super, alors. Merci beaucoup Nino et puis
1: Voilà.
0: belle fin de soirée à
1: Mais avec
0: vous, à
1: plaisir.
0: bientôt.
1: Merci à vous
0: Au
1: aussi.
0: revoir,
1: À
0: merci.
1: bientôt. Et oui, les amis, voilà, chaque fois que je suis avec vous, c'est incroyable comme le temps passe vite. J'ai pas vu le temps passer comme d'habitude. Donc voilà, je vais donc rappeler que demain, cette émission qui a été en direct ce soir sera rediffusée de 12h à 14h sur TVM3, bien sûr. Et donc, si vous souhaitez me joindre en privé, donc vous me verrez demain connecté, oui, aux environs de 8h30, 9h, comme tous les jours. Pendant la rediffusion de l'émission de 12h à 14h, vous me verrez en bas, à côté de nos amis qui sont là, et je serai là aussi. Donc vous verrez Nino, code 103. Donc vous faites le numéro 10901 901 993, touche numéro 2, et là, il faut.
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0: Donc je voulais vous parler de cette fameuse loi d'attraction dont on a parlé beaucoup, passé un moment avec la sortie du livre Le Secret, disant qu'on avait un pouvoir créateur, et c'est génial parce que effectivement on a pris conscience à partir de là beaucoup plus de notre pouvoir créateur. On projetait une intention, on mettait en adéquation nos émotions, on reste fixé sur cette intention et les choses se manifestent. Voilà ce que dit grosso modo cette loi de l'attraction.
1: Vous êtes énergie, pure et simple. Vous êtes constitué de la même matière que le soleil, la lune et les étoiles. Vous êtes rempli d'énergie intelligente sous forme d'un corps humain qui peut marcher et parler. En quelques mots, la loi de l'attraction dit que vous attirez dans votre vie ce sur quoi vous vous concentrez. Vous recevez en retour tout ce vers quoi vous dirigez votre énergie ou votre attention. Chacune de vos pensées crée votre avenir, que ce soit de façon consciente ou subconsciente. Vous ne pouvez pas prendre une pause et décider de ne pas créer, puisque la création ne cesse jamais. Lorsque vous vous sentez excité, enthousiaste, passionné, heureux, joyeux, reconnaissant ou dans l'abondance, vous libérez alors de l'énergie positive. D'un autre côté, si vous avez l'impression de vous ennuyer, si vous êtes inquiet, stressé, fâché, rempli de ressentiments ou triste, vous libérez de l'énergie négative. Suivant la loi de l'attraction, l'univers réagira avec enthousiasme à ces deux types de vibrations. Il ne décide pas lequel est le meilleur pour vous, il ne fait que réagir à n'importe quel type d'énergie que vous créez, et il vous redonne autant de cette même sorte d'énergie. Il se peut que vous viviez une journée difficile, que vous ayez eu une crevaison ou peut-être

0: que quelqu'un vous a traité injustement. Disons que dans vos pensées et par vos émotions, vous réagissez de façon négative à ces situations. Vous vous fâchez, vous devenez frustré ou inquiet. Dans ce cas, vous réagissez inconsciemment à la situation au lieu d'y répondre consciemment. Et vos pensées et vos émotions, qui sont chargées négativement, passent automatiquement une commande à l'univers pour recevoir le même type d'expérience négative. La bonne nouvelle, c'est qu'une fois que vous comprenez la loi de l'attraction et son fonctionnement, vous pouvez commencer à créer consciemment et intentionnellement une vie meilleure. Vous pouvez choisir de répondre différemment aux situations qui se produisent pendant votre journée. Vous pouvez choisir de penser différemment. Vous pouvez choisir de vous concentrer et de penser à ce que vous voulez le plus dans votre vie. Vous pouvez choisir d'expérimenter plus de ces choses qui vous rendent bien. Vous pouvez choisir de participer délibérément à la création de votre avenir en gérant vos pensées et vos sentiments.
1: Donc cette loi de l'attraction, je dirais, elle a, avec le secret, ça a vraiment ouvert une brèche, une ouverture dans la compréhension de notre plein pouvoir créateur. Néanmoins, on s'est aperçu, beaucoup de gens, et j'ai eu le retour de beaucoup de personnes, que cette loi de l'attraction, elle ne marchait pas sur tout le monde. Il y a des choses que l'on projette et qui nous parviennent, et puis d'autres, on a beau projeter, on a beau mettre une intention positive, nos émotions en adéquation, et les choses ne se passent pas comme il faudrait. Mais ça, il y a une explication. C'est la fréquence que l'on émet. Cette fréquence, selon que l'on est plus ou moins chargé de pollution, de problèmes, elle n'est pas du tout la même. Admettons l'exemple d'une personne qui porterait de grosses pollutions, par exemple une voûte mentale dessus sa tête, des racines qui sont polluées par des mémoires ancestrales, avec des kystes un peu de partout, cette personne va donc projeter une fréquence en dehors d'elle qui va être une fréquence qui ne va pas être très très évoluée. Donc ça lui prend beaucoup d'énergie de porter ces pollutions. Et donc toutes ces pollutions peuvent effectuer une résistance à l'intention qu'a la personne. Nous sommes des antennes cosmotelluriques avec une connexion tellurique et une connexion cosmique. Nos racines, comme on sous-entend ce terme, c'est notre passé, c'est nos ancêtres, c'est nos mémoires familiales. Cet ancrage, il permet de matérialiser les choses dans la matière. Si ces racines sont porteuses de pollution, automatiquement cet ancrage va être défaillant. Il suffit d'avoir des blessures de l'enfance, d'avoir des mémoires familiales un peu lourdes, et l'intention que l'on va avoir, même si nos émotions sont en adéquation avec notre intention mentale, avec nos pensées, puisque c'est ce que nous dit la loi d'attraction, c'est-à-dire qu'il faut mettre en adéquation les émotions que l'on ressent avec la pensée que l'on a sur ce que l'on désire, eh bien, ça va manquer d'énergie, ça va être brouillé, parce que notre ancrage n'est pas assez performant. Et donc, pour libérer cette loi d'attraction, il va falloir donc libérer nos mémoires familiales. Ces fameux kystes souterrains ou ces fameux défauts d'ancrage que l'on peut avoir. Et moi, je m'aperçois dans tous les jours dans ma pratique qu'on a beau visualiser des racines qui s'ancrent profondément dans la terre, on a beau visualiser la couleur rouge du magma qui remonte dans nos racines, ça ne suffit pas à enlever des traumatismes qui ont pu s'enquister, qu'ils soient de notre intra-utérin, qu'ils soient de notre enfance, des différentes blessures, blessures d'abandon, de trahison, d'humiliation, que ce soit des mémoires familiales, eh bien tout ceci va constituer des freins à cette fameuse loi de l'attraction. C'est pour ça qu'elle ne fonctionne pas sur tout le monde. Ça dépend vraiment, entre autres, du degré de pollution énergétique que l'on porte dans son champ aurique. Tout ça, ça prend de l'énergie à la personne. Et donc si son intention vibre à une certaine fréquence, la fréquence qu'elle émet ne peut pas être en adéquation avec cette intention-là. C'est pour ça que ça ne fonctionne pas. Donc il faudrait que les personnes, quand elles veulent vraiment, quand elles voient que leur intention ne fonctionne pas, elles devraient pratiquer un soin, se libérer de toutes les pollutions majeures qu'elles portent pour pouvoir monter leur fréquence et là avoir une loi de l'attraction qui soit pertinente. Et moi je vois beaucoup de personnes en séance qui sont connectées à une autre personne. Elles font du souci pour une autre personne, elles n'ont pas fait le deuil d'une relation, elles n'ont pas fait le deuil de quelqu'un qui est décédé. Leur logiciel est resté branché sur une autre personne. Et donc ces personnes-là, quand elles vont vouloir mettre en action la loi de l'attraction, ça ne va pas fonctionner non plus, parce qu'elles ne sont pas sur leur propre fréquence, elles ne sont pas sur leur logiciel, elles sont sur la fréquence de quelqu'un d'autre. Donc elles ne peuvent pas ramener à elles ce qu'elles voudraient. Donc il faut avant tout les remettre sur leur propre logiciel, sur leur propre énergie, de façon à ce qu'elles puissent attirer à elles ce qu'elles veulent attirer par la loi de l'attraction. Donc ça, déjà dans un premier temps, c'est nettoyer son champ aurique de toutes les cristallisations que l'on peut retrouver des événements qui nous ont marqués dans notre vie consciente, dans notre vie intra-utérine, et puis dans nos mémoires familiales, jusqu'à nos vies passées. Parce qu'on trouve dans ce champ aurique, et notamment dans nos racines, des traumatismes de vie passée qui peuvent nous empêcher d'accéder à la loi d'attraction. Moi, j'ai eu le cas sur une personne qui avait eu une vie passée de religieuse. Et donc, elle avait fait des vœux de pauvreté, des vœux, d'autres vœux d'abnégation. Et dans sa vie, il n'y a rien qui percutait. Elle avait beau être positive, elle avait beau programmer des choses positivement, il n'y a rien qui venait. Parce que dans ses racines était marquée cette inscription. Donc, il a fallu déconnecter cette inscription, voilà, là, lever cette fréquence bloquante. Et petit à petit, la personne a commencé à attirer à elle ce qu'elle voulait. Elle avait beau pratiquer la loi de l'intention, ça ne marchait pas. À cause de cette mémoire de vie passée où elle avait fait des vœux de pauvreté et de solitude. Donc tout ça pour dire que nos mémoires ont une forte influence sur nous et que la pensée ne suffit amplement pas à monter notre fréquence cérébrale. Je dirais que c'est qu'une partie de notre fréquence, la pensée. C'est pour ça qu'on nous dit qu'il faut accorder ses pensées, effectivement, mais ça ne suffit pas. Il y a aussi nos mémoires. Moi, je connais beaucoup de personnes, et j'ai beaucoup de personnes en patientèle, qui pensent positif, hein, qui vraiment sont dans cette intention de penser positif, de programmer, etc. Et ça traîne. Ça traîne des pieds, ça n'avance pas. Ben, tout simplement, on veut avancer, mais c'est comme si on avait une grosse ceinture attachée à la taille, avec un gros câble qui vous retient derrière, ou un élastique, et vous essayez d'avancer, mais vous vous sentez retenu. Et cette rétention, elle est provoquée par les mémoires. Donc, quand on veut que la loi d'attraction fonctionne, il faut libérer ses mémoires. Alors, si je ne suis pas trop chargé en mémoire, la loi d'attraction, elle va fonctionner. Si je suis vraiment chargé et que je porte des choses très lourdes, bien automatiquement, je vais avoir des freins, je vais avoir des résistances internes. Voilà. Donc, si je ne suis pas ancré, je ne peux pas matérialiser ce que je désire. On n'est pas ancré parce qu'on a voulu échapper à quelque chose, on a voulu fuir quelque chose. On veut fuir un traumatisme de l'enfance. On veut fuir une réalité qui ne nous plaît pas, on veut fuir une famille qui ne nous plaît pas. On a subi beaucoup de déménagements, donc on n'a pas pu faire ses racines. On n'a pas été gardé par papa et maman, on était ballotté de famille en famille, ou des grands-parents à la tante, etc. On n'a pas pu faire ses racines comme on a voulu. Et donc tout ça, on va le retrouver dans cette capacité d'enracinement. Ça va vraiment nous gêner. Donc si on n'a pas de bonnes racines, on ne peut pas matérialiser, c'est pas possible. Et beaucoup de personnes ont des beaux projets, de belles idées, vraiment avec des projets qui peuvent tenir la route. Et moi, souvent, je reçois des gens qui me disent « mais j'arrive pas à matérialiser ça ». Je teste les racines et en pourcentage d'enracinement, parce qu'on peut le tester, on retrouve 30%, 40% d'enracinement, 50%. Et là, à partir de ce moment-là, les choses ne matérialisent pas. Je peux avoir une vie professionnelle très réussie, avec un bon enracinement, et je peux avoir une vie affective qui ne vous convient pas, et je teste le pourcentage d'enracinement, on a un faible enracinement. Ben, il s'est peut-être produit un traumatisme dans l'enfance, une déception amoureuse, qui fait que je n'ai pas pu m'enraciner, et donc je vais trimballer ça toute ma vie. Par exemple, où j'ai vu le couple de mes parents se disputer tout le temps, et là, la capacité d'enracinement, elle est faible aussi. Et donc la personne ne va pas arriver à matérialiser ce qu'elle désire. Alors oui, la loi d'attraction, c'est un truc super, parce que ça nous projette dans cette responsabilité que l'on a par rapport à notre pouvoir créateur, donc c'est vraiment une très très bonne chose. Mais penser qu'elle va tout faire, c'est une erreur. La base est bonne, mais on devrait aller plus loin. On devrait enlever ce qu'on appelle les résistances. Deuxième chose que je pourrais, entre guillemets, reprocher à cette loi de l'attraction, c'est qu'elle nous met en dehors de nous, c'est-à-dire qu'on va fixer son attention sur quelque chose que l'on désire obtenir. Un avancement dans le travail, une relation amoureuse épanouie, une plus belle maison, un meilleur statut social, ou peut-être la guérison d'une pathologie. Mais c'est comme si on visait quelque chose qui est à l'extérieur de nous. Et le problème, c'est que depuis tout enfant, on nous apprend à mettre l'attention à l'extérieur de nous-mêmes. À l'école, il faut qu'on ait de bonnes notes, il faut qu'on sache apprendre, donc il faut qu'on apprenne. On met le savoir à l'extérieur de nous, plutôt que de le mettre à l'intérieur de nous d'abord. Steiner a bien compris ce système-là, hein. Il permettait d'abord à l'enfant de se construire de l'intérieur, de façon à pouvoir poser des bases solides. Et ensuite, à partir d'un certain âge, on apprend la lecture, on apprend l'écriture, on apprend le savoir extérieur. Le problème, c'est qu'à l'école, c'est que de suite dans la maternelle, on nous projette dans le savoir extérieur, non pas dans la construction de base. Ben ça, on peut le retrouver aussi en psychologie, bien entendu. Et cette loi d'attraction, ce que je pourrais dire, c'est que c'est un peu dommage qu'elle met trop à l'extérieur. Alors, vous allez me dire, elle demande aussi de mettre ses émotions en adéquation avec l'intention qui est posée. Cependant, aller demander à une personne qui est fauchée comme les blés de s'imaginer qu'elle est riche et de ressentir l'émotion qu'elle pourrait avoir si elle était riche, c'est difficile. Parce que la personne est dans un stress. Et c'est difficile de se mettre dans une émotion positive quand on est dans un stress. Et ça, je dirais que c'est un peu la pierre d'achoppement de la loi d'attraction. En fait, il faut revenir à l'intérieur et cultiver nos états intérieurs. Et le premier état à cultiver, quelle que soit notre situation, c'est la gratitude. La gratitude, c'est vraiment reconnaître que même si je n'ai pas beaucoup dans ma vie, j'ai peut-être quelque chose de bien. C'est vraiment focaliser sur ce que j'ai de bien. On n'est pas dans le fait d'aller chercher quelque chose en plus à l'extérieur, on est dans le fait de déjà se concentrer sur ce qui, dans notre vie, se déroule bien. Alors, il y a des personnes chez qui c'est difficile de trouver, parce qu'elles ont des vies tellement dures et tellement difficiles qu'elles me disent « Oui, mais j'aimerais bien savoir sur quoi je peux focaliser de positif. » On peut toujours trouver du positif, toujours, ne serait-ce qu'une once. Et le fait de se focaliser dessus va permettre de faire grandir cette chose-là, parce qu'il existe un principe universel, un principe donc physique qui est ce sur quoi je porte mon attention, je le fais grandir. Et donc, plus je vais porter attention sur ce qui ne va pas dans ma vie, plus je le fais grandir, je le fais persister. On n'est pas dupe, hein, on ne dit pas que tout va bien. Je suis conscient de tout ce qui ne va pas bien dans ma vie, mais je choisis de ne pas l'alimenter. Je choisis vraiment de, voilà, clac, de me focaliser là-dessus. Et ça, ça dépend vraiment du regard que l'on porte sur sa vie. Je reçois un jour une patiente, elle m'a donné une belle leçon d'humilité, et je pense qu'elle se reconnaîtra si elle regarde ce reportage. Elle est PDG d'une grosse entreprise, et puis elle me dit « Moi, ça fait 2 ans dans ma vie que je suis pleinement heureuse. » Je dis « Waouh, c'est quoi votre recette ?» Elle me dit bah, « Pour moi, il n'y a plus de problème, il n'y a que des occasions à grandir. Un problème va demander de trouver une solution, et le fait de chercher une solution va me rendre plus intelligente, plus performante, plus fine dans mon analyse et dans mon ressenti. » Et elle me dit, donc, grosse entreprise, hein, donc gros chiffre d'affaires à gérer, donc grosses dépenses, mais aussi grosses rentrées, etc. Il faut gérer tout ça. Et elle me dit, ben, chaque fois que j'ai un problème qui m'arrive, d'abord, le terme problème est interdit dans son entreprise. C'est que occasion à évoluer, occasion à grandir. Et elle ouvre une bouteille de champagne. Et moi, je trouve ça génial. Cette femme, elle a tout compris. Et donc, chaque fois qu'il y a une occasion à grandir qui se présente, un de ses employés rentre tout content dans son bureau et en lui disant « Patronne, il y a une occasion à grandir, on peut ouvrir une bouteille de champagne. » Et le fait de prendre la vie de ce côté-là lui permet de résoudre rapidement les choses. Si vous voulez, il y a la difficulté, elle se présente dans la vie. Mais plus je vais concentrer sur cette difficulté, plus je vais la faire durer dans le temps dans ma vie. Moins je vais me concentrer dessus, moins je vais la faire durer. Et plus vite je vais passer à autre chose, plus vite je vais trouver la solution. Et donc la gratitude, c'est vraiment le levier pour pouvoir faire passer le plus rapidement possible ce qui ne va pas dans sa vie. Donc ça, c'est vraiment cultiver son état intérieur, c'est bien plus important que de toujours rechercher les choses à l'extérieur. Il faut vraiment arrêter de se croire petit, sans valeur. Non, il est dit qu'on est créé à l'image de Dieu, donc on a ce pouvoir créateur. Mais si je ne le reconnais pas en moi, ce n'est pas le voisin qui va pouvoir me le faire reconnaître, qui va me dire « oui, je vais créer ça à ta place ». Non, on doit pouvoir se reconnecter à ce champ infini de possibilités qui portera en nous. C'est ce que nous dit le cantique, c'est qu'on est connecté par un double cantique à ce champ informationnel. Et donc, le double cantique peut aller chercher pour nous la solution à toutes nos occasions à grandir, puisqu'on va les baptiser comme ça, et je trouve ça super. Et donc la grandeur, c'est le deuxième levier qui est indispensable, se reconnaître comme quelqu'un de grand. Le troisième levier, ça va être la générosité. C'est pas distribuer, c'est bien à tout va, c'est être déjà généreux envers soi. C'est arrêter de focaliser sur ce qui va pas en soi, on a tous des défauts, on a tous des choses imparfaites, et heureusement, on est humain. C'est se focaliser sur nos qualités. C'est ça la générosité envers soi. C'est arrêter de se critiquer, de se dénigrer. Chaque fois que je me dénigre, Je perds de ma valeur, je perds de ma confiance. Donc on a besoin de faire ce chemin intérieur qui est d'aller reconnecter tout ce qui est super en nous et vraiment de le cultiver. Si je cultive ces trois valeurs, je vais être dans la gaieté. C'est pour ça que j'ai écrit « Créer une vie heureuse grâce à la force 4G ». C'est comment se reconnecter à ces quatre valeurs de façon à cultiver un état intérieur adéquat qui fait que je n'ai plus besoin de m'occuper de ce que je veux à l'extérieur. Je vais devenir un véritable aimant à positif. La loi d'attraction nous dit, voilà, tu prends une situation, tu imagines la maison de tes rêves, tu imagines que tu y vis dedans, comment tu serais quand tu y vis dedans, tu fais un tableau de tes doléances, de tes désirs, tu colles la maison de tes rêves et tu colles le chèque que tu veux recevoir, le couple idéal, etc. C'est très bien, ça nous met dans une pensée positive. Mais on est toujours dans un processus où il faut imaginer les choses, ressentir les choses. Et je trouve ça fatigant, moi. Voilà. Et moi, j'aime bien la simplicité. Je me dis que c'est le mental toujours qui complique les choses. Et que la vie est beaucoup plus simple que ça. Alors que de cultiver ces quatre valeurs, c'est quelque chose de beaucoup plus simple. C'est quelque chose qui est à l'intérieur. Je ne m'occupe pas du tout de ce que je veux à l'extérieur. Je ne m'occupe pas du tout de la belle maison. Je ne m'occupe pas du tout de la promotion que je veux. Je m'occupe de cet état intérieur. Je m'occupe de ma gratitude, de la générosité, de la grandeur, et de vivre tout ça dans la gaieté. Et là, sans m'occuper de ce qui se passe à l'intérieur, les choses vont me venir automatiquement. Je n'aurai pas besoin de les visualiser. Et moi, c'est comme ça que je fonctionne dans ma vie. Je sais qu'en cultivant ces états intérieurs, je vais augmenter ma fréquence. Et si j'augmente ma fréquence vibratoire, selon le principe de résonance, je vais attirer dans ma vie des événements qui ont la même fréquence vibratoire. Donc, ce que je désire quelque part, sans que je le projette, va me venir automatiquement. Et ça, c'est beaucoup plus facile comme phénomène. Il suffit chaque fois d'être vraiment bien conscient de ses pensées. Et chaque fois que je vais me diminuer, chaque fois que je vais passer à côté d'un phénomène où je pourrais remercier l'univers, je vais automatiquement réagir. Voilà, ça demande par contre effectivement d'être en observation de soi-même. Et c'est ça qui est important. Et tous les grands sages le disent, les méditants, etc. Il faut être en observation de soi-même. Comment je réagis? J'envoie une pensée dans l'univers qui n'est pas adéquate, j'annule, j'efface. J'ai 12 secondes pour le faire, pour annuler, effacer cette information. Et souvent dans la journée, parce que je suis comme les autres, hein, il m'arrive de réagir par rapport à une chose, de suite c'est j'annule, j'efface. À force de faire ça, je suis toujours en... Et je vais être dans un processus créatif. Alors vous allez me dire, mais c'est hyper fatigant d'être comme ça. Au début, on est dans l'observation constante. Mais après, ça devient une habitude. Et donc, on va plus s'amuser à juger ce qui nous arrive. On sait que quoi qu'il nous arrive, c'est toujours une occasion à grandir. Et dans une occasion à grandir, on est conscient du négatif, bien entendu, puisque c'est ce qu'on ressent. Mais on le met de côté. Qu'est-ce que cette situation m'apporte? Comment elle me permet de grandir? Comment moi je vais réagir face à cette situation et comment ça va me permettre d'évoluer? La vie nous propose des épreuves pour savoir où on en est notre évolution. Ce n'est pas pour nous enquiquiner la vie, ce n'est pas pour nous empoisonner la vie. C'est que la vie va nous présenter des épreuves et nous, selon notre réaction par rapport à l'épreuve, on va dire à la vie, ok j'ai compris, je peux passer à autre chose, ou non j'ai pas compris. Et à cette condition, la vie va nous renvoyer la même épreuve. Jusqu'à ce qu'on comprenne qu'on n'a pas la bonne réaction face à cette épreuve-là. Et si je réagis de façon différente, je monte ma fréquence vibratoire, c'est toujours le même phénomène, et la vie ne va plus me renvoyer les mêmes choses. Tout ce qui se passe à l'extérieur, c'est la projection de ce qu'on a à l'intérieur. Mais pas de la maison qu'on va programmer, pas du machin. Pour moi, c'est illusoire, ça. Ce qui est important, c'est vraiment qu'est-ce que je cultive à l'intérieur. Si je cultive ces états intérieurs, mais les choses, elles viennent. C'est ce qu'on appelle les synchronicités. Et on n'a pas besoin de les calculer, ça vient tout seul. Pouf, la personne, la bonne personne, elle vient. Voilà. Et ça, c'est génial, quoi. Tout ça pour dire que quelqu'un qui est très chargé, on prend un aimant hein, par exemple, hein, s'il est chargé de limailles de fer, de métaux qui se sont agglutinés contre lui, il va avoir un pouvoir attractif qui est très faible. Donc il ne va pas attirer les choses dans sa vie. Voyez, c'est pour ça que je disais qu'il faut, quand on sent qu'on n'arrive pas à attirer les choses dans sa vie, ça ne sert à rien de blâmer l'extérieur en se disant « j'ai pas de chance ». Voilà, parce que là on est à l'inverse de la grandeur, on est vraiment dans le fait de se bloquer complètement. Donc la plupart des gens, ils vont mettre leur conscience à l'extérieur en disant c'est la faute à pas de chance, c'est la faute à lui, c'est la faute à ceci, je suis victime. C'est une réaction de base de l'ego hein, chez l'humain qui est la victimisation. Elle nous coupe de notre pouvoir, cette victimisation. C'est quelque chose de terrible. Donc il faut tout simplement garder à l'esprit qu'on est un aimant. Si cet aimant, il n'est pas recouvert de limaille de fer de copeaux,

il a un fort pouvoir attractif. Donc moins mon champ aurique va être chargé de pollution, plus je vais pouvoir attirer à moi les circonstances de vie que je désire. Plus je vais être chargé comme un mulet, ben, moins je vais pouvoir attirer. Donc il y a des gens, il leur arrive des tuiles par-dessus, en veux-tu, en voilà. Ils viennent me dire, mais ma vie c'est chargé de négatif. Et ouais, mais à la base déjà, il y a des accumulations de négatif. Donc le négatif, il attire le négatif. Il n'y a pas photo. Et c'est pas parce qu'elles ont le mauvais œil, c'est pas parce que on les a travaillées, c'est pas parce que voilà, on a jeté un mauvais sort. Ça, c'est mettre sa responsabilité à l'extérieur. Prendre sa responsabilité, c'est se dire, bah, tiens, il y a peut-être chose qui en moi fait que j'attire pas. Pourquoi ? Parce que peut-être que j'ai eu des événements difficiles dans mon enfance et que même si je l'ai travaillé en psychothérapie, etc., la trace énergétique reste dans mon champ énergétique. Et donc, elle va faire obstacle à ce que je veux attirer. Donc, c'est pour ça que l'utilité des soins en bioénergie est très importante puisqu'on va permettre à la personne en quelques séances de se... Et quand je dis quelques séances, souvent c'est une ou deux séances déjà, de se laver, de laver son corps énergétique, de transmuter tout ça en lumière, c'est exactement le terme. Le double quantique va transmuter tout ça en lumière. Et donc à partir de ce moment-là, l'aura va devenir plus lumineuse, la fréquence augmente, et la personne va pouvoir attirer à elle ce qu'elle désire. Et c'est un phénomène, c'est un processus qui est bien plus simple et moins coûteux en énergie mentale que de toujours être dans la programmation de ce qu'on veut et d'y coller des émotions dessus. Moi, je l'ai fait quelques temps. Je sentais qu'intérieurement, ce n'était pas ça. Je me suis dit, il y a autre chose. Il y a autre chose, ce n'est pas possible. Projeter sa loi de l'attraction tant qu'on veut, il va y avoir des résistances. Ça va être difficile. On ne va pas pouvoir accéder à ce qu'on désire. La chose à bien considérer, c'est est-ce que ce choix que je fais là à l'extérieur, il est vraiment en adéquation avec mon âme, avec ce qu'on est venu vivre. Il y a des pistes qui peuvent nous aider, la date de naissance, il peut y avoir l'astrologie, une astrologie bien menée peut nous aider. Un soin en bioénergie, on peut connecter effectivement l'âme, après avoir dégagé pas mal de pollution, on peut connecter l'âme et demander ce que la personne est venue vivre dans sa vie. Et moi, je reçois beaucoup de personnes qui arrivent à un certain âge et se rendent compte que ça fait trop d'années qu'elles ne sont plus en adéquation vraiment avec leur fort intérieur. Elles sont attirées vers quelque chose d'autre. Et on est de plus en plus projeté dans un temps, un espace qui est rapide. Maintenant, les choses vont de plus en plus vite. Hein, il y a vraiment ce temps qui est raccourci. Eh bien, les changements se font de plus en plus vite. Et donc, c'est comme si l'appel de l'âme...

Mais il faut d'abord avoir résolu tout ça pour qu'elle fonctionne bien. Et quand vous sentez des résistances, posez-vous la question si votre ancrage est bon. Si vous n'êtes pas chargé de pollution énergétique, d'accord, qui ferait que vous alourdissez, s'il n'y a pas des sabotages ou des mémoires qui vous freinent dans l'exécution de cette loi de l'attraction, et si c'est vraiment le choix de votre âme. L'être humain a besoin de prendre conscience qu'il faut qu'il dépasse cette dimension de 3D, cette matérialité. Nous sommes des êtres spirituels venus faire une incarnation, une expérience de matière. Mais tout ce matériel va nous être enlevé un jour, de toute façon, il ne faut pas se leurrer. Hein. Les Égyptiens, ils n'ont rien amené, hein. Tout a été retrouvé dans les tombeaux. Hein. Et donc, c'est important d'avoir une vision beaucoup plus large, comme si on s'élevait là, avec un drone et qu'on voit notre vie d'en haut. Eh bien, effectivement, notre vie présente, elle n'est qu'une portion de cette éternité que l'on a, avec nos vies passées, avec nos entrevies à chaque fois, où nos guides, et avec nos guides, on détermine quelle sera notre incarnation future. Donc, c'est important de prendre du recul et de voir notre vie comme une globalité. Le matériel, ça en fait partie. Et je crois que cette loi de l'attraction, il faudrait l'utiliser avant tout pour développer ses qualités intrinsèques, pour développer sa connexion avec son fort intérieur, avec son âme, avec son double quantique, de façon à ce qu'il puisse aller chercher tout ça. Voilà. Donc être créateur, oui, mais pas seulement du matériel. C'est un peu dommage de cantonner la loi de l'attraction juste à ça. Mais sinon, l'intention, bien entendu, est tout à fait créatrice.

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0: Alors, bah oui, tu fais bisous.
1: Jade, Sandrine, Angélique, Bradley, Irina, Michel et Quentin.
2: Bah allez, on s'envoie en l'air.
3: C'est beau, c'est magnifique, moi j'adore.
1: Sont de retour dans la saison 3 de la Maison des Compromis.
4: Elle est trop froide.
5: Mais je trouve de notre capacité.
1: Ils vont devoir continuer à vivre ensemble l'aventure.
6: Mais là, franchement, on a passé quand même une bonne soirée.
1: Pour le meilleur.
7: C'est un truc de malade.
8: Là, c'est dormi, là, on
9: s'aime. Non, en plus, le bâtard, là, il rigolait en plus. Hein.
1: Et pour le pire.
10: Et pour le pire.
9: Donc, tu savais que déjà que sur le tournage, ça allait être compliqué.
11: Ta voix, je la supporte plus parce que moi, je me sens mal, vraiment.
12: J'ai failli crever et vous aurez allumé un cierge en pensant à moi.
13: Ferme-la.
9: Moi, je trouve que des gens essaient de rentrer dans une OSC, ont sorti le type, pas entendu. Laisse ton problème. Si tu vas éteindre et pas te perdre, tu vas le perdre.
14: Oh, mais me dis pas comme ça.
15: Plus t'es légère, plus tu...

0: précédemment dans la maison des compromis.
1: Allez, assis.
2: Allez, vas-y, Angie.
1: C'est bon ? Allez, go.
3: Tu sais qui paye pour faire de la merde, toi.
1: Ça va, tout va bien. Je gère.
4: Le mec, il me dit, non, tranquille, c'est tranquille. En plus, non, mais mort de rire. J'allais comme ça, frère.
1: Moi, tu l'as fait, hein, c'est incroyable, hein. Moi, elle l'a fait, hein. Bon, voilà, c'est la fin, les enfants. Ah, ouais. Pendant cette aventure.
5: N'empêche, ça va me manquer. J'ai commencé à m'y habituer à la Suisse. Hein. Super sympa. Une bonne ambiance, une bonne équipe. Ah, vous allez me manquer un petit peu. Mais je prendrai des nouvelles dès que je serai en France. Vraiment pas sauvage. Hein.
6: Tu sais que tu m'as mis ces draps pourris sur ma valise.
1: C'est moi, Françoise.
6: Ah, c'est le dernier repas de fin d'aventure. Vous en avez pensé quoi hier de la sortie? Parce que du coup, on n'a pas parlé de la sortie.

0: Irina. Elle est très perchée.
1: Son style à elle, provocante.
2: Vous en avez pensé quoi hier de la sortie? Parce que du coup, on n'a pas parlé de la sœur d'Irina, comment ça s'est passé, comment vous l'avez trouvée et tout.
1: Qu'est-ce que vous en pensez, vous?
2: Moi, je l'ai trouvée très spéciale, quand même.
3: Elle est spéciale, mais elle est franchement...
2: Elle est très perchée. Elle buvait dans la fontaine, elle ne sait pas si elle est potable. Je lui ai proposé un mouchoir pour se moucher, elle m'a dit l'Armouna. Je fais comme ça, après, elle descend derrière.
4: Moi, je vais
2: c'était
4: pas.
2: C'était quand même incroyable.
4: Je vais être méchant si j'arrive. C'est sûr.
2: Elle était très bizarre.
1: Moi, je ne vais pas me cacher. Hein. Je lui dis ce que je pensais d'elle. Gentiment. Elle est très gentille. Je la connais pas. Hein. Elle est gentille. Je préfère quand même sa sœur. Hein.
2: Ah, moi,
1: mais par contre, son style à elle, provocante.
4: Mais tu lui as dit.
1: Ah oui,
4: elle lui a dit.
1: Je lui ai dit au stand, elle m'a dit, ouais, quand j'étais à l'émission d'avant, j'étais plutôt cochonne. Ben, j'ai dit, t'as pas changé parce que vu comme tu es habillée, excuse-moi, j'ai dit, moi, t'as un bébé, j'ai dit, moi, je pourrais pas comme tu fais, quoi. Voilà. Mais ben, par contre, à part ça, ben, elle est gentille. Quoi. Elle a pas un faux méchant, c'est...
2: Elle est spéciale.
1: Voilà, elle est très gentille, mais c'est sa façon de s'habiller, provocante, cochonne. J'ai horreur de ça.
5: Moi, si je me suis habillée comme ça, c'est que je me sentais bien. C'est pas parce que je viens d'accoucher que je dois me laisser aller. Au contraire, c'est que si j'ai pas de féminité, après, non, c'est pas comme ça que je m'habille tous les jours. Et vu que c'est en été, donc je vais pas m'habiller avec un col roulé doudoune. Et voilà, j'ai envie de te dire, enfin, genre, voilà, je sais que bah, apparemment, t'es maman, donc je pense que tu peux comprendre, mais bon. Je pense que pour toi, je suis assez une cochonne, mais bon, je vais dire, t'es pas avec moi au lit, donc tu peux pas savoir ce que je fais. Moi, ça m'affecte en rien, franchement. Je te connais pas, on se connaît pas, mais je pense que si tu m'as reconnue dans d'autres circonstances, peut-être que là, toi, ah ouais, d'accord, elle est pas comme ça dans la vie de tous les jours, elle est pas, voilà.
6: Sans parler du fait spécifique que ce soit ma sœur, j'ai du mal avec cette vision des choses, en fait. Pour moi, tout le monde a le droit de s'habiller comme il veut. Et le fait d'avoir un décolleté, c'est pas censé être provocateur, en fait, un décolleté. C'est un décolleté, c'est tout. C'est pas censé être vulgaire ou cochon d'avoir un décolleté.
2: Est-ce que vous êtes d'accord pour finir l'aventure, qu'on fasse un petit tour de table et que chacun dit le meilleur moment qu'il a trouvé pour lui et son pire moment?
4: Oula.
1: Moi perso, j'ai tous. J'ai pas de pire moment.
2: Le moment qui a été le plus dur pour toi, ça peut être un truc. Je sais pas, un truc où t'as eu peur.
3: Commence par toi.
2: Un truc que t'as pas eu. Bah moi, mon meilleur moment, ça a été quoi? Attends, je réfléchis du coup parce que j'ai eu quand même beaucoup de moments de merde. Non, le meilleur moment, en vrai, en fait, j'étais trop fière de moi d'avoir fait la tyrolienne. Donc ça, c'était... j'ai trop aimé. Et le pire moment, bah, c'est quand j'ai sauté la tyrolienne, en fait. Mon meilleur et mon pire moment d'aventure.
7: Allez, assis.
8: Allez, vas-y, Angie.
7: C'est bon ?

0: de t'y arriver.
1: J'ai pas eu de pire moment, j'ai eu des bons moments. Et j'ai tout aimé.
2: Même quand tu gueulais le matin dans la salle, quand tu voyais les papiers de tout le monde, même quand on la réveille, qu'on fracasse la porte et
0: elle
2: tout,
0: elle... elle chante derrière.
2: Quelqu'un d'autre voulait répondre ou pas?
3: Ben moi, j'ai quand même, dans l'ensemble, j'ai aimé franchement toute l'aventure, honnêtement. Le meilleur moment pour moi de l'aventure, ça aurait été le tir à l'arc, parce que franchement, je me suis découvert une nouvelle passion, en vrai. Alors, je kiffe le tir.
2: Passion de Cupido.
3: Ouais, passion de Cupido.
4: Je peux tout faire tirer.
5: J'y vais, hein.
3: Je suis Robin des Bois. Et le pire, c'était les réveils de minuit, quoi. Pour moi, c'était juste...
2: C'est vrai que les réveils de

0: réveil.
1: Surtout le premier.
2: En fait, surtout le premier réveil qui était compliqué.

0: faire la Mirza. Je vais la tuer, la tuer. Demain elle dort pas, elle dormira pas.
1: Je vais aller à la ferme.
2: Il est mort.
3: Tu vas pas te réveiller? Bon réveil.
4: Il y en a un que, je peux partager avec Butterfly. Mimi dans le placard. C'est le meilleur moment de ma vie. Pas de l'émission, c'est de ma vie. Vous agissez comme ça en panique. Ah, il manquait juste un miroir pour qu'il se filme lui-même, tu vois. Ça aurait été magnifique.
2: Ça aurait été trop marrant.
4: Ah, vraiment.

0: Je dormais pas quand t'es arrivé.
1: Mais personne s'y attendait à celle-là. Attendez que je l'aide d'un coup et que je sorte d'un coup, tu sais.
2: Attends, Mimi, c'est Miss Butterfly.
3: Alors, mauvais moment, c'est de m'envoyer en l'air là-haut.
1: À la tyrolienne.
3: À la tyrolienne, forcément.
2: Mais t'as rien dit, t'as pas parlé, c'est juste ton visage s'est transformé, mais t'as même pas, tu sais pas exprimer.
3: Ça change souvent au niveau du visage, chez moi.
4: Le butterfly a la larme aux yeux. Elle a la larme aux yeux.
5: Et ben voilà, on est monté, hein. On est redescendu. La trouille, quoi. Vraiment la trouille, là. La tête qui est tournée, donc c'est mort.
3: Et le meilleur moment que tout le monde, je pense, ne va pas oublier, c'est vous deux sur le lac, quoi, forcément.
6: C'était marrant.
1: Ben, j'en ai plus.
5: Arrête, fais tomber. Tu vois pas que tu fais des
7: blagues. Mais c'est les mecs qui sont en cage, les sales tombes dans tous les cas, Zam.
5: Tu fais des ronds.
7: Oui, je fais des ronds, je fais pas des canets. Hein.
5: Attends, me rends du mauvais côté, c'est pour ça qu'on tourne en rond. Zam.
7: Zam.
5: Ta gueule.
7: C'est toi ta gueule, Zam.
5: Je prends mes sabots. Je vais ramener avec mes cartes, je vais ramener les crayons.
7: C'est pourri là.
5: Allez, allez, putain, t'es pour l'avant.
7: Allez, allez.
5: Mais tu n'es pour rien.
8: Non, mais là, tu donnes des palades.
9: Ah, là, c'est long. Ton nom. Et quand ils arrivent, j'ai mal à la tête. Ma tête, elle tombe.
3: Mais nous, on était pliés en deux pires moments.
2: Je me suis soucié d'avoir une sangsue. Ouais, toute petite en vrai. Ah ouais. Je savais pas que j'allais faire à ce point-là. Il y avait une espèce de pile vert sur mon paddle. Puis j'ai regardé, puis j'ai voulu l'enlever. Et en fait, au lieu de l'enlever, il s'est accroché à mon doigt.
1: C'est trop libre.
2: Et en fait, j'ai vu à ce moment-là que c'était une sangsue. Genre, justement, elle faisait exactement comme une sangsue. Mais c'était tout petit, c'était vraiment genre la distance de...
1: Ouais, mais j'étais à côté de toi quand tu m'as parlé.
2: C'était minuscule. J'ai vraiment eu peur. Je savais pas que j'avais peur à ce point-là des sangsues. Je savais que j'aimais pas ça. Juste par l'idée, mais j'en ai jamais vu. Je savais pas que j'en avais pas à faire. Du coup, le pire moment, c'était ça.
10: Quand je me pose là, je bouge.
2: J'ai bien aimé retourner à Genève, retourner un petit peu chez moi et voir ma sœur.
11: C'est toi qui as donné l'idée.
12: Non, il y avait d'autres attractions là-bas. On aurait pu faire un petit comment ça s'appelle les voitures là.
11: Les autotamponneurs.
13: Eh, on est liés à vie. Hein.
14: Bah oui, on est ça.
13: Bah oui, on est ça et on a un tatouage commun.
15: Ah ouais, c'est quoi? Au même endroit.
11: Il y a écrit quoi?
14: Big 6 et Lille 6.
2: Oui. On n'était pas prêts. C'est très très personnel et je suis encore désolée pour ça, mais. Le moment où on a...
1: T'as joué le cinéma?
2: Ouais, on a fait le truc parce que... Non, c'est ça que j'aime faire. Quand je joue...
1: Ah, t'as bien joué.
15: Ah, on est arrivé...
1: La scène a émédié.
15: Ah, mais là, t'as été trop fort, t'as même.
1: Tu nous as choqués. J'ai dit non, mais...
2: C'est ça que j'aime
1: faire. Alors, j'ai dit, t'es attaqué en plus.
16: Celle-là, elle va se casser, hein.
17: Pour que je suis gentil, non.
16: À ce point
17: Non.
16: Ah ouais.
17: Non.
16: Irina.
18: Mais non. C'est pas dit, toi, c'est pas vrai.
17: Mais
18: non. Okay.
1: Mais j'y ai cru aussi, pourtant je me laisse pas avoir comme ça.
19: On a tous cru, hein.
1: On a tous cru.
19: On s'est regardé, on s'est dit non.
1: Non,
19: non.
1: Quand je l'ai vu commencer à pleurer, je suis non.
15: Ah ouais,
19: moi,
1: ça m'a fait mal, j'étais là.
19: C'est un connard, ce que je l'ai dit.
1: Moi, j'en ai rien dit, j'étais mal, c'est normal, voilà. J'étais pas.
9: T'es tous pas dans.
6: Je veux, vous étiez prêts à partir, quoi.
8: Ah ouais, ouais.
6: Vous avez pris les valises dans la tête déjà.
8: Ça faisait trop de la peine.
9: Bah, ça faisait de la peine.
8: Hein. Elle a vachement bien. Moi, je me suis dit, ouais. Elle aime encore quoi, tu sais, pour ressentir les émotions.
1: Ah ben, ouais, ouais, ouais, elle a pensé à son ex. Hein.
8: Bah, elle s'est bien en situation.
1: En situation, oui, ça l'a aidé à pleurer. Et à se à monter dans des lignes.
6: Ah, mais c'est. Technique d'acteur.
8: Ah, mais bien joué. Ouais, ouais, ouais.
6: Mais j'ai pensé, il a bien joué aussi.
1: Ouais,
6: il a bien joué. Quand il a fait, ah, celle-là. Mon pire maison dans la maison des compromis, je crois que c'était...
8: Attends.
9: T'as dit mon pire maison.
8: Ton pire maison ?
6: Ouais.
8: T'as dit mon pire maison.
6: Ouais, j'ai dit mon pire maison, ouais. Mon pire moment dans la maison des compromis, c'était quand j'étais hier sur la grande roue. J'étais un peu dans le mal. Je pense que vous l'avez vu les deux. Je pense que vous l'avez vu vous, mais...
9: Moi, j'étais d'habitude, j'aurais pas cru que...
6: Ah non, mais j'étais dans les...
8: T'étais blanc.
6: T'as entendu, hier, t'as dans l'air, Angèle.
8: Oh non.
6: Si, t'as entendu.
8: Bah non.
6: Il faut que tu t'es retourné quand j'ai dit une fois, non? Quand je t'ai crié.
1: Il hurlait là-haut.
6: J'ai hurlé là-haut.
8: C'est pas vrai.
1: Angèle. Ah, j'adore.
6: Mais en fait, j'étais vraiment dans le mal et après, j'avais même un peu mal au ventre et tout.
8: Non.
6: Ouais, ouais. Je pensais pas que c'était autant haut, hein.
8: Ah ouais, ouais, j'avais
6: déjà fait une fois, mais de nuit, quand il y avait les grands feux d'artifice.
8: Tu te rends pas compte pareil de la hauteur et tout.
6: Tu te rends pas compte, mais en fait, c'est hyper haut. Hein.
20: On se croirait presque en Caraïbes.
9: Qu'est-ce que je
20: fais ? À la couleur de l'eau, là. Et quand elle, lui, nous, on parle des Caraïbes, il est plus mal.
9: Hein. Ah,
20: c'est
9: je suis
20: dans le mal. Qu'est-ce que tu fais toi, hein. Et on repart. C'est la galère pour toi-même.
21: Voilà.
20: Hein?
21: Ah mais moi, ça me rend pas bien. Hein. Je pensais pas que ça allait me faire un effet comme ça.
1: Ah, il était mal, hein. il était décomposé.
6: J'étais en train de me tenir au poteau.
1: Il a essayé de regarder vers le ventre.
6: C'est horrible. T'as l'impression qu'il va se décrocher.
8: Ah ouais. Ouais. Ça c'était le pire.
6: Ça c'était le pire.
8: Et ton meilleur moment.
6: Et le meilleur moment que j'ai eu. Le meilleur moment, bon, il y en a eu beaucoup, mais je crois qu'un des meilleurs où j'ai vraiment ri, c'est quand on a fait le foot golf. Quand on était les trois. J'ai ri, mais j'en pouvais plus parce qu'on faisait, du cinéma, on faisait du geste. Voilà. Là c'était vraiment un très bon moment.
20: C'est la
6: sucette, hein. Oh, ouais. Oh, tu as eu, ouais. Incroyable. Merci. Au moment au restaurant aussi, c'était très sympa. Je trouvais très convivial aussi.
22: Ah.
1: Ça que je retiendrai.
6: Vas-y, dis-moi.
1: Ça.
6: Voilà.
1: Ah si, il y a un truc personnellement que j'ai aimé, moi, c'est la calèche.
8: La
6: calèche,
1: ça me restera un souvenir et un très bon souvenir.
6: Mais moi, le gratin, il me restera encore plus souvenir que la calèche. Il est trop bon, la famille.
1: La mousse au chocolat. Moi, je mange jamais de mousse au chocolat parce que j'aime pas le chocolat.
6: Ah ouais?
1: Ah ouais. J'en mange, là j'ai voulu faire un effort, j'ai mangé les mousses. Elle était bonne. Ouais.
23: Lait des vaches de Guy et fromage de la fromagerie, mais fait par nos vaches. Voilà. Il y a du local.
20: Elle est bonne la mousse au chocolat.

0: À part les bonbons au chocolat, je mange, mais pas le chocolat noir. Je veux le chocolat noir. Le chocolat au lait, ben, c'est pas du chocolat, ce qu'on va me dire. C'est ça. Mais c'est vrai que la mousse était très bonne. La mousse du début jusqu'à la fin. Hein.
1: Bon, tout le monde est passé ?
2: Oui.
1: Bon, on fait un chin collectif.
0: Ouais.
1: Un chin de frère.
0: Notre rencontre, à notre avenir.
3: Faut pas faire avec les.
2: Attends, est-ce que vous pensez que tu as remarqué la saison
4: Donc on rencontrerait pas n'importe où, comme ça, dans la rue. Mais en même temps, ça provoque un peu des amitiés qui n'auraient pas été là simplement parce qu'on ne se serait pas rencontrés.
2: Mais là, c'est pas rajouté.
5: Ouais, c'est ça, ouais.
6: Allez, mettons.
2: Ouais,
7: mais je l'aime trop, en vrai, la vérité.
8: Il est sur ce jeu-là.
9: Ah, non, attends.
2: Ah ouais, mais...
9: C'est pas marqué, comme ça, je le screenerai.
5: Je
9: le ferai. Ouais, je le ferai. Jours d'écran, si tu peux faire.
1: Moi, j'ai déjà fait.
9: Comme ça, moi, j'étais sur les réseaux. Et tu vas m'envoyer ton mug avec une photo de chien.
4: Je pense que j'ai fait quand même pas mal de compromis ces derniers temps. Entre le réveil de Mimi avec sa voix perçante.
0: Juste faire que c'est.
2: Ça va le charrer ou bien?
0: Ça va charrer ou bien?
2: Adios, ça joue.
0: Adios, ça joue.
2: Ouais.
0: Et la phrase en anglais.
2: On voit le mollet, hein.
0: Depuis ma maison, on voit ma maison.
2: Le mollet, hein.
0: Ah, le mollet, hein.
2: Le mollet, hein.
0: La farce.
1: La phrase en anglais de la musique, une dernière
2: fois. Vas-y.
0: Alors, je passe Dr. House. House of Compromise.
9: Allez, viens me dire au revoir. Tu vas trop manquer mon petit poule. Qu'est-ce que vous voulez? Mais arrête. Tu vas trop manquer mon petit poule. Petite me petite mascotte.
10: Tu sens cette petite nostalgie qui nous envahit? Et oui, comme chaque fin de tournage. Voilà, bah j'espère à bientôt. À bientôt.
0: Oh, tu m'as grogné les premiers jours, hein. Ah ben oui, hein. Je crois qu'elle était impressionnée par le chapeau. Ou le temps de me connaître, hein. C'est ça. Il y a toujours un temps de réaction. Ça y est, t'es prêt, tu viens avec moi au final?
9: Ouais, je monte avec toi.
0: Ok.
9: Je suis prêt. Ça va faire bizarre de quitter cette maison.
0: Ouais, ça va faire un vide. Hein.
9: Ça va faire tellement un vide. Surtout que tu me réveilles le matin, c'est ça qui va me faire un vide. Dans mon 20 mètres carrés, je vais t'entendre.
0: Ah ouais.
9: Des temps.
0: Tu vas avoir du mal à t'en remettre le temps de... Ouais, je pense.
9: Je vais entendre des casseroles, des zones. Allez, on se réveille.
0: C'est l'heure.
9: Oh là là, quelle horreur.
0: Ah, ça va te manquer, hein.
9: Ça va me manquer, en vrai.
0: Ouais.
9: Ah, ça fait le rangement. Ça y est, ça part. Et bon, là, on y va.
0: On part, on t'a dit.
3: Tu peux pas ma valise, Carta? C'est comme ça que ça finit, toi et moi? Inadmissible. Ah, bon.
0: Bon, ma petite Sandrine, au plaisir. Hein. Bon retour à toi.
3: À très vite.
0: Je t'envoie un message dès que j'arrive. Je suis connectée. Là.
2: Je t'envoie un message dès que je reviens. Okay.
0: Je suis connectée sur Internet.
2: Non. Est-ce que tu trouves la même énergie sur Internet qu'en vrai?
0: Moi?
2: Oh putain.
0: Oh putain. Ça va manquer. Ouais,
3: allez.
0: Bon courage.
3: À bientôt.
0: Ouais.
3: Toi aussi, bon retour.
2: Tu sais ça?
0: Et check.

0: Merci, hein, c'était super cool. Hein.
1: Ouais, super.
0: Ciao, ciao.
2: Allez, la mascotte.
0: Ah, toi aussi, hein. Ciao, Irina.
3: Voilà, ça c'est sûr, c'est toi.
0: Tout bon, hein.
2: Mais toi aussi.
1: Tu vas, hein.
3: T'as quand même l'heure déjà.
0: Bah, Mimi.
1: Allez.
0: Bon, tu me parles.
1: Allez, j'ai bon cœur, ça va.
4: Tu vas me manquer.
0: Tu vas me manquer, ma mignonne.
1: Ouais.
0: Que des bonnes choses.
1: Mais à vous aussi, allez doucement sur la route.
0: Fais attention sur la route, toi. Voilà. Ouais, toi aussi, frérot. Que des bonnes choses.
1: Ciao.
2: Attendez. Moi, je vous propose d'un.
0: Putain, Sandrine, elle pleure.
2: Voilà, un dernier câlin, Butterfly, parce que...
0: Que des bonnes choses.
1: Ah là là. Butterfly.
0: Tout seul, gros câlin. Voilà, on va nous manquer. Et pour la maison d'elle, comme promis.
5: Ben elle va pleurer parce qu'elle a perdu une oreille aussi.
2: C'est une bonne chose à toi et ton homme.
1: C'est émouvant, mon Dieu.
4: Elle va trop manquer, Sandrine. Tu as fait
5: la suite direct sur Facebook.
2: Ah, j'ai dit.
4: Moi, j'ai suivi direct sur Facebook. Le petit mug.
5: Direct avec la petite
2: photo. Le mug avec ta photo, c'est prévu.
5: Direct, c'est prévu.
2: Je te jure, elle est capable de le faire en plus.
5: Elle sourit, elle y pense.
1: Bah, non, on va se mettre tous en banda et on va dire au revoir à la maison des compromis.
0: Allez.
1: Quand
0: même.
1: Hein.
2: Didier.
4: J'ai les bons, Didier.
2: Allez, go, on y va.
1: Alors, pour la maison des compromis, Pépip.
6: Ouais.
1: À la prochaine.
0: Bah,
1: ouais.
0: Allez, on rentre à la case.
4: À bientôt.
2: Ciao, JC.
6: À bientôt.
4: Eh, mais dis quand même. Mais dis quand même.
1: Ah, ouais, c'est la pompette.
4: Merci pour tout ce que t'as fait. Hein.
0: Mais dis, vas-y. Franchement, même en
4: que des bonnes choses, mais et j'espère qu'on se reverra vite.
0: Un grand plaisir. Quand je passe à Lyon.
5: On se revoit très vite, je m'en passe à Lyon.
0: Un grand plaisir.
2: Putain, on dirait que j'ai fait 56, qu'on était 50, je
1: crois. Salut, Elon.
0: Salut, Elon. J'aime le bon.
4: Merci à bientôt.
0: À bientôt.
4: Contact,
0: hein.
2: Merci beaucoup.
0: Allez,
2: merci. Merci. Ah bon.
4: Je vous regarde.
1: Là, ça va, c'est le... Salut.
0: À bientôt.
1: À bientôt. Au revoir, Lola. Au revoir, ma doudoute.
0: Bye. Merci, hein. Ciao, ciao, à bientôt, hein.

0: me fais partir à droite. Alors, je sais pas si je dois le compter.
1: Non, pas par la gauche.
0: Je vais par la gauche.
1: Ouais, ouais.
0: D'accord, ok. Bye bye.

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2: Bélier, vous reprenez contact avec un ami que vous n'avez pas vu depuis longtemps. Dites-lui que c'est en tout bien et tout honneur s'il se fait des illusions sur la nature de vos sentiments.
3: Taureau, côté cœur, l'impression de toujours tirer sur une corde qui ne bouge pas vous apparaît fort désagréable. Vous voulez qu'il change son comportement, mais il reste statique comme un menhir.

0: Gémeaux, vous êtes inspiré par de grands idéaux philosophiques, humanitaires, et votre âme charitable va pouvoir s'accomplir à merveille. Cancer, le Soleil et Mercure en Lion vous rendent sensible et susceptible en même temps. Conservez votre sens de l'à-propos et ne prenez pas tout à la lettre. Lion, vous aspirez à une grande chaleur, vos envies renaissent et vous profitez pleinement du nouvel éveil de tous vos sens. Vierge, grâce à la belle Vénus en Cancer, en toile de fond, un lien prometteur s'annonce porteur de renouveau pour les célibataires. Balance, vous exprimez pleinement la richesse de vos talents de communication pour tisser de nouveaux liens avec des personnes atypiques. Scorpion, la pause estivale vous encourage à far niente et à reprendre des forces épuisées par le train-train et les impératifs liés à votre travail. Vous essayez de retrouver vos marques. Sagittaire, si vous restez à la maison, vous remontez vos manches en entreprenant une phase de travaux de rénovation. Capricorne, les fleurs de l'amour ont besoin de soins délicats pour s'épanouir et vous attendez de votre partenaire qu'il soit attentionné et prévenant. Verseau, célibataire, vous écoutez le clapotis des vagues ou le doux vent dans les arbres et rêvez à des lendemains heureux et amoureux. Poisson, si certaines pensées parasites viennent vous perturber, chassez-les rapidement en profitant des bons moments passés en famille.
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0: Bonsoir chers amis, bonsoir tout le monde, bienvenue à l'émission Parlez-moi d'avenir. Je suis très content d'être là avec vous, j'espère que vous aussi, j'espère. Et on se retrouve comme de temps en temps. Et bien sûr, hein, je ne viens pas tous les jours, j'ai des collègues. Hein, donc en tout cas, je suis très heureux d'être avec vous ce soir et de passer ces 2 heures ensemble. Donc vous savez que si vous voulez nous atteindre, vous faites le numéro qui est marqué en bas, 0901-901-993, 0901-901-993, vous le voyez en permanence. Et après, vous voulez être avec votre serviteur, vous faites le 1. Vous voulez être avec un de nos collègues à l'arrière, vous faites le 2 et ensuite leur code PIN, bien sûr. Sinon, vous pouvez faire le 3 et c'est le système qui choisira à votre place quelqu'un à l'arrière. Pas à l'avant, bien sûr, hein, puisqu'à l'avant, il n'y a que moi ce soir. Donc là, vous êtes obligé de faire le 1 si vous voulez être avec moi. Je répète, le 2, si vous voulez être avec un de nos collègues et puis suivi du code PIN, ou le 3, vous faites juste le 3 et vous n'avez pas besoin de faire de code PIN, rien, le système vous guidera vers quelqu'un de compétent, j'en suis sûr, on n'a que des gens vraiment compétents. Après, il y a des affinités avec plus avec certains que d'autres, donc à vous de choisir qui vous voulez, bien sûr. Vous voulez participer à cette émission? Eh bien, rien de plus facile. 0901-901-993-1, ça c'est une solution. 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Et si vous êtes tiré au sort, eh bien vous pourrez passer attention à l'émission seulement, en direct, pas avec nos collègues à l'arrière. Hein, c'est uniquement pour les gens qui sont directs, comme Cristal, Nino, Annie ou moi-même. 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Par contre, après, si vous êtes tiré au sort, toute la consultation, qu'elle soit de 5, 10, 15 minutes ou plus, ça ne vous coûtera rien, 0 franc. Sinon, tant que c'est ça le concours, vous gagnez une consultation gratuite. 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Et là, comme je disais, par courrier, vous, bien sûr, marquez votre prénom. Et marquez aussi votre téléphone, par contre, par courrier. En faisant par SMS, il n'y a pas besoin. On vous rappelle, ça vous rappelle automatiquement. Mais si vous le faites par carte postale, comme on vous le montre, ou par courrier, eh bien, mettez bien un numéro de téléphone. Un numéro de téléphone qui soit on est sûr de pouvoir vous atteindre, parce que si vous donnez le numéro de téléphone, je sais pas, de votre bureau, bah, ça risque, à cette heure-ci, par exemple, ça risque d'être compliqué de vous joindre. Hein. Donc, donnez bien un numéro où on est susceptible de vous atteindre facilement. Encore une fois, 1000 fois je l'ai dit, mais je le répète, si au moment où on vous rappelle, vous êtes mal pris, mal prise, parce que, je sais pas, vous avez quelqu'un à la maison, vous avez un souper, vous avez des invités, ou simplement quelqu'un est là et ça vous dérange, voilà, vous ne pouvez pas trop poser de questions parce que la personne est là, vous le dites à la téléphoniste ou à la personne qui vous téléphone, vous dites, écoutez, ça ne joue pas ce soir, voilà, je ne suis pas toute seule, ou bien j'ai des invités, Est-ce que vous pouvez me rappeler une autre fois? Alors, on vous demandera quand et avec qui, parce qu'effectivement, si vous dites « je veux Bruno », le lendemain, je ne serai peut-être pas « ou je veux Cristal », ou « je veux Nino », eh bien, on vous appellera le soir où une de ces personnes, de mes collègues, passeront à l'émission en direct. Voilà. Donc, pas de souci, vous pouvez aussi changer, hein. Vous pouvez essayer d'autres personnes. Voilà, c'est très bien aussi des fois de voir d'autres avis, d'autres personnes pour voir. Alors je vous conseille ce que j'ai souvent dit, il y a des gens qui font tous les voyants systématiquement, c'est pas une bonne chose. Alors nous, voilà, on est content qu'on nous appelle, mais si vous appelez Pierre-Jacques, Paul, Pierre, je sais pas, et autres, on dit toujours en voyance, il faut consulter un, deux, voire trois voyants, mais pas plus. Pas plus, parce que, imaginez-vous, je vous donne l'exemple pour que vous compreniez bien, il y en a quatre qui vous disent, vous demandez par exemple, est-ce que je vais faire une rencontre? Il y en a quatre qui vous disent oui, et il y en a un qui vous dit non. Ce jour-là, il le ressent comme ça. Et vous allez dire, mais alors c'est oui ou c'est non? Malgré qu'il y ait quatre oui et un non, vous allez douter et vous ne saurez plus à qui faire confiance et à qui vous fier. Donc, faites un, deux, éventuellement trois voyants, mais n'en faites pas 50, parce que on est tous des êtres humains différents. La personne qui a dit non, peut-être qu'elle est dans un mauvais jour, moi ça m'arrive aussi, et puis on ne ressent pas bien les choses. Alors moi, ce que je fais quand c'est comme ça, je ne consulte pas, je préfère ne pas me connecter puis qu'on ne me consulte pas, je préfère voilà, m'abstenir, parce que mais je le sais le matin quand je me lève si je suis dans un bon jour ou pas, je le sais tout de suite. Donc si je dis oh là là, aujourd'hui ça va pas, eh ben je ne me connecte pas et je ne consulte pas ce jour-là. Si j'ai des rendez-vous, j'ai aussi des rendez-vous, je les décommande simplement, je téléphone, parce que quand je prends un rendez-vous, je prends toujours le numéro de la personne, je téléphone, je dis écoutez, je suis désolé, mais voilà, je ne peux pas vous recevoir aujourd'hui, alors on fait un autre, on trouve un autre jour et puis terminé. Donc voilà, donc c'est vrai que il faut, moi je suis sûr que mes collègues aussi, on a cette aptitude-là de ne pas répondre si on est dans un mauvais jour. Et puis justement, si on veut continuer puis on veut répondre quand même, eh bien des fois on peut se tromper, et puis c'est là que c'est pas bon, effectivement. Alors on va tout de suite accueillir la personne qui est au téléphone. Oui, allô, bonsoir. Allô, allô, bonsoir. Allô? Ah, manifestement, on a un petit problème. Allô? Allô, allô? Alors, je pense que la personne va... Il y a eu un petit souci technique. Voilà. Je pense qu'elle va arriver tout soudain. Donc, je ne vais pas me lancer dans une autre explication. Ça arrive, ça se coupe, c'est la technique ou bien c'est les téléphones, hein, ça je ne sais pas. Pas de souci. Bon, en attendant qu'on reçoive l'appel qui ne devrait pas tarder, j'étais en train de vous dire, donc on peut être dans un mauvais jour, ça m'arrive aussi, donc voilà, donc je suis sûr que mes collègues font la même chose, donc voilà. Mais ne téléphonez pas à 15 personnes. Non seulement ça va vous coûter beaucoup d'argent, mais après, vous ne saurez plus où vous en êtes. Voilà. Méfiance avec ça. Faites attention. Ah, on a retrouvé... Oui, allô, bonsoir.
1: Bonsoir Bruno, comment allez-vous?
0: Mais ça va bien, ça va bien. Parlez bien fort, je vous entends un petit peu loin.
1: Oui, d'accord, excusez-moi.
0: Vous faites avec un haut-parleur?
1: Alors non, j'ai vraiment le téléphone contre l'oreille. Non.
0: D'accord, donc voilà, c'est bien parce que les haut-parleurs, des fois, ça nous joue des tours. Alors trop, bonsoir, voilà. Bienvenue. Je vais vous appeler. Je vais vous appeler avec elle. J'ai aucune idée. Lisa, voilà, Lisa. Oui. Est-ce que vous pouvez me donner? Alors, j'ai votre date. Est-ce que vous pouvez me donner votre question, s'il vous plaît?
1: Oui, alors, si vous voulez, j'étais censée partir donc en Amérique, à New York, demain. Et puis, donc je pars pas seule, hein, je pars avec
0: mais
1: quelqu'un.
0: Je m'excuse, mais je vous entends. Est-ce que la régie peut faire quelque chose pour monter le son? Parce que j'ai de la peine à entendre
1: vous
0: la personne. Ou bien parler plus fort, peut-être.
1: Oui, alors je peux parler plus fort.
0: Oui, s'il vous plaît, s'il vous plaît. Criez un petit peu.
1: D'accord, dites-moi si vous m'entendez mieux.
0: Oui, un petit peu mieux, oui, tout à fait.
1: Un petit peu mieux, d'accord. Oui, alors si vous voulez, j'étais censée partir demain pour un voyage.
0: Oui.
1: Et puis malheureusement, ça ne s'est pas fait parce que j'étais dans l'attente du visa d'une autre personne, donc la personne qui m'accompagne. Et puis, ce que j'aimerais savoir, on a décalé le voyage à mercredi, puis je voulais au niveau des cartes,
0: comprendre d'un côté, d'un autre, je comprends mal, mais enfin, voilà, je rentrerai pas dans les détails, mais voilà. Mais je pense que vous allez le recevoir tout juste. Oui. Vous vouliez voir si le séjour là-bas va bien se passer?
1: Alors, oui, on peut regarder, je pense que je sais déjà, parce que ça fait peut-être 6 fois que je demande, mais on peut quand même regarder encore une fois, mais oui.
0: D'accord. Alors, est-ce que ce voyage à New York va bien se passer? Là aussi, un chiffre entre 1 et 6, s'il vous plaît.
1: Alors, toujours 4.
0: Toujours le 4. J'espère juste que vous aurez le beau temps, parce que c'est un temps là-bas un peu comme ici. 2, 3. C'est dans le nord des États-Unis, donc 2, 3, 4. 2, 3, 4. Ouais. Écoutez, je n'ai pas besoin de tirer plus loin. Ça dit, ouais, en plus, il y a la carte du voyage, ça va bien se passer. Voilà. Je pense que si vous allez à New York, on vous a certainement parlé des choses qu'il ne faut pas faire.
1: Oui, bien sûr. Oui, totalement, oui.
0: Ouais, parce que moi, l'agence, on a été parti avec une agence, mais c'était, c'est vieux, c'était en 1989, sauf erreur. Et là, on nous avait dit, il ne faut pas aller dans les petites rues, il faut rester dans les grandes avenues, parce que dans les petites... On a dû une fois passer une petite rue, parce qu'on s'est dit, oh là là, on doit faire tout le tour. Bon, on coupe par la petite rue jusqu'à la prochaine.

0: avenue. Et on nous a canardé des bouteilles de bière à la tête. On a couru, on était deux couples. Ben voilà, il y a des rues où il faut pas s'aventurer. Si vous restez dans les grandes avenues, il y a aucun danger. Mais voilà, il faut être un petit peu prudent parce que voilà, c'est comme tout. Il y a des quartiers un peu plus difficiles et puis même des rues un peu plus compliquées. Voilà, ne passez pas par des petites rues où vous dites oh, nous on avait dit oh, on coupe par là, ça ira plus vite. Mais après on la regrette. Mais bon, on n'a pas reçu de bouteille, mais on entendait sting, sting. Je dis qu'est-ce que c'est, punaise. On est en train de nous lançait des canettes de bière, non pas des canettes, des bouteilles de bière. Et là, si on en reçoit une, on aurait été mal. Donc voilà. Sinon, à part ça, bah, c'est une ville vraiment magnifique. Si je peux me permettre un conseil, la nourriture n'est pas terrible parce que les Américains mangent très très très mal. Cherchez des restaurants. Ou chinois, nous on avait été manger à Chinatown, ou bien il y a aussi des restaurants irlandais où on mange pas mal, ou des pizzerias, des choses italiennes. Mais n'allez pas dans un typique américain, parce que, alors je m'excuse, je vais peut-être froisser tous les Américains qui nous écoutent, mais on avait dit, bon allez, on va dans un truc traditionnel, oui, à part des pancakes, alors ils ont des magnifiques déjeuners, pancakes et tout ça, mais la viande, tout ça, c'est pas terrible, voilà, donc je le dis. Je vous dis, quand on rentrait, on rêvait d'une belle entrecôte parce qu'on n'en avait pas eu pendant... Nous, on avait été deux semaines, mais bon. Mais voilà, mais vous allez trouver facilement. Et puis, il y a des petites choses qui ne sont pas très chères ou des petits endroits. Voilà. Vous avez d'autres questions, peut-être?
1: Alors non, c'était juste vraiment ça ma
0: C'était vraiment ça aussi, voilà. D'accord. Bah, écoutez, vous nous raconterez au retour comment ça s'est passé, ça me fera plaisir, ça nous fera plaisir, hein, d'accord.
1: Alors merci beaucoup Bruno.
0: Et bon voyage, je vous souhaite un bon voyage, un bon séjour, profitez bien. Allez visiter la petite île où il y a, si vous avez le temps, 4 jours c'est peu, mais si vous avez l'occasion d'aller visiter la Statue de la Liberté. Alors malheureusement à l'époque en bas il n'y a qu'un fast-food sur l'île, mais bon autrement c'était sympa, s'il ne fait pas trop mauvais temps. Je vous souhaite un excellent séjour, un beau voyage à New York, ma chère
1: merci
0: Lisa.
1: Beaucoup, Bruno.
0: Merci à vous, au revoir. Allez. Et les quatre, le premier soir, on a réservé une table, on était mangés. On était vachement déçus, pas de goût. Et on s'est dit, mais ils ne savent pas cuisiner, pas de goût. Pas relevé, ni rien du tout, mais pas de sel. Je sais pas, on était, oh mon Dieu, c'est fade. Voilà, on a mangé quelques crustacés, je ne sais plus lesquels, mais on n'était pas très contents, alors qu'on pensait que ça serait bien, ou bien, alors bon, voilà. Donc, malheureusement, je suis sûr que ce n'est pas toute l'Amérique comme ça. Enfin, je n'ai été qu'en Floride et à New York, mais voilà. Alors, comme on dit, alors les déjeuners, alors ça, moi j'adore les petits déjeuners pancakes avec du sirop d'érable, ou alors vous avez des viandes et tout ça. Alors ça, les déjeuners, ils sont sacrément bien. J'adorais ça. Je crois qu'on mangeait beaucoup au déjeuner, puis on dînait pas. Voilà, parce que c'était souvent là où on était, c'était un peu un buffet, on pouvait manger ce qu'on voulait, et puis on dînait pas, puis on mangeait le soir, on essayait de trouver quelque chose qui soit convenable. On en a trouvé. Donc, comme j'ai dit, quand on était à New York, on a été à Chinatown, donc dans le quartier chinois, on nous a dit qu'il ne faut pas y aller, mais on a été avec un taxi qui nous a déposé devant un restaurant. On a bien mangé, franchement là c'était bon alors. Hein. Donc c'était bon, la nourriture asiatique, c'est comme ici. Hein. Donc quand vous mangez asiatique, c'était excellent. Là on s'était régalé. La petite anecdote que je peux peut-être vous rappeler, que je peux vous dire, c'est que le problème, ça j'en ris encore aujourd'hui, et puis il y avait des tables avec des gens du coin, américains je pense, qui se fichaient de nous, ils étaient morts de rire, parce qu'en fait nous, quand on a commandé, moi j'ai dit ben, je veux une viande, et puis j'aimerais des nouilles avec, et puis des légumes, et puis bon, une salade, oh mon Dieu, puis on a tous fait comme ça. On a reçu 16 plats. on ne savait plus où les mettre. Il les mettait à l'étable, je vous raconterai après la suite, 16 plats, parce qu'en fait, il y avait un plat de viande, un plat de nouilles, un plat de salade. Ah, mon Dieu, mon Dieu.

0: Je vous dis, on avait des plats partout, on n'a pas pu tout manger, hein. De toute façon, on n'est pas arrivé. Mais voilà, on se fichait de nous, mais voilà. On va prendre tout de suite la personne qui vient de nous arriver. Oui, allô, bonsoir.
1: Oui, bonsoir.
0: Bonsoir, madame, comment ça va?
1: Ça va, oui.
0: Alors, je prends juste vos...
1: Trois.
0: Le 3, oui.
1: Une dame, c'est aussi bien, hein.
0: Si c'est comme ami, oui, bien sûr. Après, il faut que ce soit, voilà. Bien sûr que si c'est pour autre chose, alors c'est mieux un monsieur, je comprends. Mais si c'est amical, voilà. On peut avoir les deux aussi, hein. On peut avoir homme et femme dans les amis, hein, bien sûr. Et je veux dire deux en même temps.
1: Oui, les deux.
0: Voilà. Il faut déjà en trouver un. Écoute, je vais encore tirer là. Alors, ça dit oui avec un petit blocage. Est-ce que vous êtes quelqu'un de réservé ou de qui a un peu de peine comme ça à aborder les autres?
1: Comment je veux dire, quelque part, parfois je me sens bien toute seule. C'est ça le problème.
0: Ouais. Alors, c'est pour ça.
1: C'est ça le problème.
0: Ouais, c'est possible parce que je ressentais qu'effectivement, et puis on voit dans les cartes, c'est comme ça disait oui, mais quelque part, vous vous empêchez un peu vous-même, effectivement. Donc il faut. Alors, je ne suis pas là pour donner des conseils, mais c'est vrai que si vous voulez rencontrer des gens faire des amitiés, ben, il faut un petit peu plus vous ouvrir, effectivement. Voilà. Mais voilà, c'est plus facile à dire qu'à faire, mais c'est ce que me disent les cartes. Il faut s'ouvrir un peu aux autres, faire un peu plus confiance, mais vous n'êtes pas obligé de donner une confiance totale, mais vous ouvrir pour pouvoir rencontrer des gens, hommes, femmes, parce que je vois les deux, effectivement, ça me confirme ce que j'avais pensé. Là, il y a un homme et là, il y a... Pardon, là, il y a une femme. Donc, alors après, c'est vrai que entre deux femmes, ça peut être des fois sympa, puis des fois moins sympa. Hein, donc voilà, on connaît. Et puis deux hommes entre eux, c'est un peu la même chose. Hein, donc voilà. Mais moi, je vois quand même quelqu'un. Et puis la carte de la rencontre, elle est quand même dans les 3 mois. Donc c'est quand même entre. Alors je compte entre mai, juin et juillet, effectivement. Hein, voilà. Autre chose?
1: Pour un homme, donc.
0: Okay. Oui. Pour un homme, oui. Mais en amitié, comme vous avez dit. C'est la question qu'on a posée. S'il y avait quelqu'un en amitié, donc ça me dit oui.
1: Amitié, ben c'est bien, je suis contente.
0: Mais il faut s'ouvrir un peu. Voilà. Autre question?
1: Il faut quoi?
0: Il faut s'ouvrir un petit peu plus.
1: Bouger, oui, d'accord.
0: Voilà. Et puis bouger, effectivement. Autre question? Est-ce que vous avez d'autres questions?
1: Non, pas vraiment. J'aimerais bien les deux protections.
0: Alors, j'aimerais bien. Le secret et la protection. Alors, on va faire... je suis obligé de vous demander, puisque je fais le secret, est-ce que vous avez des soucis de santé ou est-ce qu'il y a quelque chose qui... Ou des douleurs
1: ou... En ce moment...
0: Pardon?
1: Oui, de toute façon, j'ai des douleurs, mais en ce moment, c'est surtout... j'ai pas beaucoup d'énergie.
0: D'accord. C'est pour l'énergie en général. D'accord. Alors, vous pensez au petit carré blanc, vous fermez les yeux, vous pensez au petit carré blanc et vous pensez à vous-même, vous me dites, dès que vous êtes prête, et puis je commencerai.
1: Ah oui, je suis prête.
0: Alors j'y vais, je vous dirai quand c'est fini.
1: D'accord.

0: Voilà, c'est fait pour le secret. Alors je vais vous faire la protection encore.
1: Oui, j'aime bien ça, oui.
0: Alors voilà, donc vous pensez à vous-même, vous n'avez pas besoin de penser au petit carré blanc, vous pensez simplement à vous-même et vous me dites dès que vous êtes prêt.

0: je commencerai aussi avec le avec la protection.
1: C'est ok, oui.
0: Alors j'y vais, merci.
1: Merci.

0: Voilà, c'est tout bon.
1: Oui, merci beaucoup. Merci
0: mais écoutez, beaucoup, Paula, voilà. Merci beaucoup à vous d'être passé. Si vous n'avez pas, vous n'avez pas d'autres questions, alors c'est, on a fini.
1: Oui, c'est bon. Alors, je compte surtout les protections et puis comme ça que j'aime bien, oui.
0: Alors c'est fait, pas de souci. Merci. N'hésitez pas à rappeler si vous avez besoin encore, n'hésitez pas. Je vous souhaite une très très très très belle soirée à vous et je vous souhaite
1: vous
0: tout
1: aussi,
0: bon pour la
1: merci
0: suite.
1: Merci beaucoup.
0: Infiniment, à bientôt, au revoir, merci.
1: Merci, merci
0: au revoir.
1: Beaucoup Bruno, merci.
0: Mais c'est moi. Voilà, 0900 901 993, le 1 pour être avec moi, le 2 comme viennent faire les personnes, le 2 si vous voulez être avec quelqu'un à l'arrière, le 3 si vous ne voulez pas choisir, et n'oubliez pas le 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On va se quitter quelques instants, comme d'habitude, on va tourner notre première page de pub et on se retrouve tout de suite après. À tout de suite.

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0: Nous voici de retour sur le plateau de Parlez-moi d'avenir, bien sûr. Qu'est-ce qu'on m'annonce? Je suis en train de lire mon prompteur. Bon, alors on m'annonce qu'il y aura quelqu'un bientôt. Alors, je répète un petit peu les choses que vous connaissez. Donc oui, on n'a pas parlé de notre site internet www.parlez-moi-d'avenir.tv ou .shop, les deux fonctionnent, mais c'est mieux de faire .shop quand même. Et puis, qu'est-ce qu'on a sur ce site? Eh bien, le shop, la boutique, on parlera certainement durant l'émission, si on a du temps, de quelques objets que nous avons dans notre boutique. Alors il y en a plein, on ne peut pas tous en parler. Je vous invite à aller voir vous-même la boutique. Il y a plein d'objets, même les anciens, la grenouille, la boule de jaspe, il y a plein de choses. Hein. Donc n'hésitez pas à aller voir un petit peu tout ce qu'on a et les propriétés que ça a. Parce que si vous cliquez sur la photo ou là où il y a l'objet, eh bien ça vous expliquera ce que je vous lis d'habitude. Là. Alors je le lis hein, parce que j'apprends pas par cœur, mais voilà, donc vous avez vraiment une très très bonne, très belle boutique qui a énormément d'objets et je vous laisse le soin de découvrir. Je vous parlerai un peu plus tard du site. Oui, allô, bonsoir.
1: Oui, bonsoir Bruno.
0: Bonsoir madame. Je change votre prénom.
1: Oui, volontiers.
0: Oui, vous êtes bien de 68, c'est bien juste.
1: Oui, c'est ça, oui.
0: D'accord. Alors, je vais vous appeler Raffaella, voilà, ce soir. Oh,
1: c'est égal.
0: Ce soir, vous êtes Raffaella. Ah, attendez, je vois qu'il y a encore quelqu'un d'autre.
1: Oui.
0: Je n'avais pas vu tout de suite. Qui est l'autre personne? C'est votre conjoint?
1: Non, pas du tout, non, c'est une connaissance que j'ai fait il n'y a pas longtemps.
0: Ok, d'accord.
1: Et voilà, je voulais juste voir si c'est quelqu'un de correct, mais c'est rien qu'une connaissance, c'est rien de plus.
0: D'accord, c'est même pas un ami alors en fait.
1: Alors, on vient d'avoir une petite amitié, mais c'est juste pour savoir si c'est quelqu'un qu'on peut compter dessus, qui est gentil, ou bien si c'est quelqu'un qui... Voilà, qui profite ou bien parce que c'est assez frais, mais c'est qu'une amitié, c'est riche, je veux rien de plus. Hein,
0: ça, alors, d'accord, il n'y a rien de plus qu'une amitié en fait, c'est ça?
1: Non, voilà, il n'y a rien de plus qu'une amitié, parce que moi ça ne m'intéresse pas.
0: Donc j'ai bien compris, c'est savoir s'il est correct, pas qu'il profite ou quoi que ce soit.
1: Voilà, en amitié surtout, voilà.
0: D'accord.
1: Sur quelqu'un de confiant, que je peux compter sur lui si j'ai besoin de lui de temps en temps, des choses comme ça.
0: D'accord. Alors, un chiffre entre 1 et 6, s'il vous plaît.
1: 6.
0: D'accord. Six. 1, 2, 3, 4, 5, 6.

0: 6. Alors j'arrive au bout. J'éteins encore.
1: 3,
0: 4, 5, 6. La dernière. 2, 3, 4, 5 et 6. Oui, alors, alors franchement, les cartes sont très très bonnes. En plus, il y a la carte de l'amitié et l'appui. Ça, c'est l'appui, c'est la fidélité. C'est la personne. Alors, vous n'êtes pas un couple, mais c'est la fidélité en amitié. Donc, je pense que c'est vraiment. Alors, à mon humble avis, hein, comme je l'ai dit toujours, je n'ai pas la prétention. Oui.

0: sais, même si la personne était malade depuis longtemps, ben quand voilà, on veut jamais croire que la personne va décéder, parce qu'on est un petit peu souvent dans le déni. Et je pense que, comme sortent les cartes aussi, l'amitié, alors, pour lui, c'est aussi important, en fait, comme vous. Donc, il veut peut-être pas forcément autre chose de plus. Alors, c'est bien, finalement, vous allez vous convenir. Et puis, si c'est déjà pas le cas, mais moi, je vois plutôt des bonnes choses avec cette personne. Et voilà, donc, voilà, vous pouvez y aller. Alors, comme on dit toujours, il faut jamais donner à 100% la confiance, mais à 98,9%. Mais c'est quand même très, très... Les cartes sont quand même très explicites que c'est quelqu'un de correct. Voilà.
1: Ah, d'accord, super.
0: Autre chose?
1: Et puis, j'aurais encore une question. Oui, ça serait pour ma vie professionnelle.
0: Oui.
1: Qu'est-ce que vous pouvez me dire? Parce que je cherche toujours du travail.
0: D'accord.
1: Fixe, mais j'ai de la peine. Voilà, je fais toujours un peu des remplacements, mais je voudrais quand même un travail fixe une fois.
0: D'accord.
1: Est-ce que vous voyez que
0: donc actuellement, vous faites plutôt des remplacements ou des choses comme ça, vous dites?
1: Oui, voilà, c'est ça, oui.
0: Vous êtes dans quel domaine, si je peux me permettre? La vente?
1: Alors,
0: ou... Le bureau?
1: Non, il y a plusieurs domaines. Je suis dans plusieurs domaines. Dans le socio-éducatif.
0: D'accord, ok. C'est juste pour mieux ressentir les choses. Alors, est-ce que vous allez trouver quelque chose de fixe? Ça fait combien de temps que vous cherchez, à peu près?
1: Ça fait des années que je cherche.
0: Ah, d'accord.
1: Ça fait des années, ça fait très très longtemps.
0: D'accord.
1: Mais entre deux... Depuis 2021 que je cherche, quoi.
0: Mais entre deux, vous avez fait des remplacements, vous avez dit des choses comme ça.
1: Oui, je fais toujours des remplacements, mais justement, ça ne me suffit pas toujours, c'est ça le problème.
0: Ouais, je comprends, vous voudriez quelque chose... Alors, on va aller voir si vous allez... Un chiffre entre 1 et 6, on va voir si vous allez finalement trouver quelque chose de fixe.
1: Oui, 4.
0: D'accord, 4.

0: 3, 4. Et 1, 2, 3. Alors, c'est compliqué. Effectivement, les cartes sont pas très très très bonnes, je vous le dis. Hein. Comme je dis toujours, je dis ce que je vois. C'est oui ou c'est non. Alors, ça me dit plutôt qu'un travail fixe... Moi, je suis parti dans le domaine socio-éducatif. Vous avez dit que vous faites d'autres choses, mais dans ce domaine, dans ce domaine-là, socio-éducatif, ça me dit que pour l'instant, il n'y a rien ou pas grand-chose. Ça ne veut pas dire qu'il n'y a rien. Mm-hmm. Et puis, il y a une carte qui sort là, qui n'est pas très bonne, mais qui peut quand même être le changement. C'est-à-dire que, si vous partez dans autre chose, ou vous faites une reconversion, ou bien que vous faites autre chose que ça, vous devriez trouver. Mais pas, malheureusement, dans le domaine... Pardon. Mm-hmm.
1: Alors peut-être que je me suis mal exprimée, peut-être que je n'aurais pas dû poser cette question. Ça serait à pire, si vous pouvez regarder dans l'enseignement.
0: L'enseignement.
1: Oui, d'accord. L'enseignement.
0: Oui. Alors c'est vrai que moi je suis parti dans le domaine socio-éducatif, ça me dit... c'est pas un nom catégorique, mais ça dit très compliqué, très difficile. Alors l'enseignement, c'est pour les petits, les grands, les moyens?
1: Non, ils sont assez grands. Ils ont entre 13 ans et 15-16 ans.
0: 15-16 ans.
1: C'est deux âges, oui. Ça dépend des cantons. Dans certains cantons, c'est la dernière année d'école. Puis dans d'autres cantons, ils ont 13 ans. Ça dépend le canton où je vais.
0: D'accord. Un chiffre entre 1 et 6 pour l'enseignement.
1: Alors le 6.

0: Tout de suite, oui. Hein. Donc, effectivement, bon, socio-éducatif, c'est peut-être quand même un peu en relation avec l'enseignement, mais c'est peut-être quelque chose d'aussi différent. Et là, quand on parle d'enseignement, enseignement, ça me dit oui. Et il y a la carte du feu qui voudrait dire que ça serait quelque chose d'assez rapide. Quatre. Oui. Donc, ça peut être pour la rentrée ou quelque chose comme ça. Un, deux, trois, quatre, cinq, parce qu'elle est 3 mois. Donc, moi, je verrais assez pour la rentrée. Un, deux, trois. Oui. Alors, ça ne m'étonne pas, ce que je vois, vous commenceriez ce travail comme, c'est peut-être pas fixe, je ne sais pas comment vous dire, c'est comme si vous êtes à l'essai, ou c'est peut-être pas à l'essai, mais vous n'êtes peut-être pas nommé directement, je ne sais pas comment ça se passe dans l'enseignement, mais vous commencez ça, et après vous êtes nommé, et vous pourrez avoir votre place fixe. Mais au début, c'est comme si on, pendant 3 mois, 2 mois, je ne sais pas combien de temps ça se passe dans l'enseignement, parce qu'après...
1: Au départ, ça serait peut-être pour un remplacement, éventuellement à long terme, ça arrive aussi.
0: J'ai pas compris.
1: Ça peut être aussi pour un remplacement à long terme, peut-être.
0: Oui, tout à fait. Mais si vous voulez, on voit, c'est peut-être un remplacement ou peut-être quelque chose de provisoire, mais qui devient fixe après. Donc c'est bien. Ce remplacement à long terme finira par être du fixe. Mais c'est vrai que je ne vous vois pas commencer en tant que fixe, mais plutôt en tant que... exactement. Et puis après, est-ce que la personne finalement que vous remplacez ne revient pas, ou est-ce qu'il y a un autre poste qui se libère peut-être, ça je ne peux pas le savoir, mais vous aurez une place fixe à cet endroit-là. Et pour moi, ça serait dans les 3 mois qui viennent que vous allez trouver, donc mai, juin, juillet, et que vous commenceriez à la rentrée. Voilà, c'est ce que je ressens, en tout cas, de vous dire. Voilà. Vous êtes déjà sur quelque chose ou en attente de réponse ou non?
1: Alors j'ai envoyé des offres spontanées.
0: Oui.
1: Dans pas mal d'écoles, certaines m'ont répondu, d'autres pas.
0: Ouais.
1: Je dois contrôler que je sois bien inscrite sur deux plateformes.
0: D'accord.
1: Et puis j'attends. Mais je voulais vous demander, vous arrivez à me dire le canton? Parce que moi je travaille dans 3 cantons différents.
0: Alors vous travaillez dans quel canton?
1: Alors je travaille dans le canton de Berne, le Jura et le Châtel. Est-ce que vous arriveriez à voir quel canton ça pourrait
0: être? Peut-être pour faciliter le tirage, parce que je ne veux pas faire 3 tirages, lequel de canton vous aimeriez le plus?
1: Alors écoutez, j'ai pas vraiment de préférence, si vous voulez. Le canton du Jura, il paye mieux que les autres, comme j'ai pu voir.
0: Et le canton du Jura est quoi? J'ai pas compris.
1: Il paye mieux que les autres.
0: Ah, il paye mieux que les autres. Bon, ben ça, c'est intéressant.
1: Oui, le salaire, il est un peu plus élevé, comme j'ai pu voir, un peu plus élevé que les autres cantons que j'ai fait.
0: D'accord. Et puis le canton de Neuchâtel et le canton de Berne, vous avez...
1: Alors, il paye moins, j'ai vu, oui, d'après...
0: Regardons si le canton du Jura peut vous trouver. Ça serait pour le canton du Jura, on va regarder. Alors, un chiffre entre 1 et 6, s'il vous plaît.
1: 6.
0: 6. 6.

0: Alors, je vais faire quand même une comparaison. Là, j'ai vu pour le canton du Jura. Je vais regarder pour... Oui. Après, ça serait quoi? Plutôt Berne ou plutôt Neuchâtel? Ou c'est égal?
1: Alors, c'est égal. C'est égal.
0: Alors, on regarde Neuchâtel déjà. Alors, allez. Est-ce que Neuchâtel serait un bon canton pour vous? Ou est-ce que ça serait là que vous allez travailler? Aussi, un chiffre entre 1 et 6?
1: 4.
0: D'accord. 2, 3... 4, 4, non, alors ça me dit non. Neuchâtel, oh, alors là,
1: Neuchâtel.
0: Alors Neuchâtel, ça me dit non. Alors, je peux déjà vous dire, Jura, c'était oui.
1: Oui.
0: C'était oui. Alors, on va voir maintenant encore Berne. Est-ce que Berne...
1: Non, alors écoutez, non, non, ça me suffit.

0: On laisse tomber.
1: D'accord. Oui, on laisse tomber. Ça,
0: écoutez, voilà, Jura m'a l'air, alors, encore une fois, hein, on peut se tromper, mais Jura m'a l'air d'être plus... Et c'est pas seulement une question de salaire. Je ressens que vous, avec vos énergies, ça correspondrait mieux le Jura que d'autres cantons, effectivement. Oui. Voilà, je ne sais pas pourquoi.
1: Content, oui, d'accord.
0: Ok.
1: Alors, on verra tout ça.
0: Ok.
1: Alors, ça va bien. Merci infiniment.
0: Mais merci à vous d'être passé. Je vous souhaite une très, très belle soirée, un bel été.
1: Merci.
0: Et puis, je vous souhaite de tout cœur que vous trouviez ce travail. Voilà.
1: Oui, c'est gentil. Bonne soirée.
0: Merci à vous. Bonne soirée. Au revoir. Au revoir. Merci. Voilà. Et oui, c'est pas évident hein, quand on cherche du travail et puis depuis des années et puis voilà. Alors, je vais vous reparler de quelque chose dont on a déjà parlé, mais comme il y a toujours des nouvelles personnes et peut-être que je l'ai lu en vitesse, je vais vous parler un petit peu des secrets des coupeurs de feu et des guérisseurs mystères. Et tradition. Je vais vous relire un petit texte tranquillement. Alors, ce que je vais vous révéler ce soir n'est pas seulement une histoire. C'est un savoir que certains pratiquent encore aujourd'hui. D'ailleurs, je dois vous avouer quelque chose aux nouveaux téléspectateurs qui ne me connaissent pas encore. Certains de ces secrets, je les connais moi-même. Oui, je pratique le secret puisque je l'ai fait avant. Hein. Depuis des siècles, pardon, certaines personnes, je vais boire un petit peu, hein. Un petit peu d'eau. Depuis des siècles, certaines personnes détiennent des dons inexplicables. Elles sont capables de stopper un saignement d'un simple murmure, de soulager une brûlure en quelques instants, ou encore de faire disparaître une verrue sans aucun contact. On les appelle les coupeurs de feu, les rebouteux ou encore les passeurs de mots. Mais qui sont-ils vraiment? D'où viennent-ils? D'où viennent ces savoirs ancestraux? Et surtout, comment fonctionnent-ils? Alors, c'est des savoirs ancestraux transmis dans le secret. Les secrets des guérisseurs se transmettent souvent dans les plus grands mystères, de génération en génération, parfois à voix basse, à un seul héritier. Certains parlent de prières secrètes, d'autres de formules magiques, ou encore d'une énergie invisible qui circule entre leurs mains. En Suisse, en France et ailleurs, ces traditions perdurent malgré le scepticisme de la science moderne. Il existe des phrases qui ne doivent être prononcées qu'à certaines heures de la nuit. Je ne peux pas vous les révéler, mais je peux vous dire ceci, elles fonctionnent. Les coupeurs de feu, ces mystérieux faiseurs de miracles, les coupeurs de feu sont parmi les plus connus. Ils sont appelés en urgence pour apaiser les douleurs, des brûlures, qu'elles soient causées par le feu, le soleil ou des traitements médicaux. Des traitements médicaux comme la radiothérapie. Leur secret, des mots murmurés, un souffle, un geste, et la douleur disparaît comme par enchantement. Certains possèdent ce don naturellement, d'autres l'ont reçu d'un maître. Je peux vous dire que parfois, un simple mot suffit à calmer une brûlure, mais encore faut-il connaître le bon mot. Alors, stopper un saignement par la simple parole, un coup de couteau, une coupure profonde, et pourtant, en quelques secondes, le sang cesse de couler. Certains guérisseurs connaissent des formules qui stoppent instantanément une hémorragie. Ces méthodes sont parfois utilisées par des médecins, en complément des soins classiques. Verrues, zona, douleur, des résultats qui défient l'entendement. Comment expliquer que les verrues disparaissent après une simple incantation? Que le zona s'apaise du jour au lendemain sans aucun médicament. Si certaines explications scientifiques évoquent un effet placebo puissant, les résultats restent parfois surprenants, défiant toute logique. Mythe ou réalité? Les coupeurs de feu et guérisseurs ont toujours existé et malgré les avancées de la médecine, leur pratique reste vivace. Leur don est-il un simple art de suggestion sur un véritable pouvoir énergétique? La question reste ouverte. Mais une chose est sûre, ceux qui ont fait appel à eux témoignent souvent de résultats qui laissent sans voix.

0: Alors, à votre avis, mythe ou réalité? Je peux répondre à cette question, réalité, et j'en suis la preuve vivante. Voilà. Pour les gens qui n'avaient pas entendu, je l'avais lu il y a quelque temps. Donc, oui, moi je détiens le secret. Je détiens le secret des douleurs. Je détiens le secret de coupe-feu. Le secret blé-brûlure, je n'ai pas le secret des verrues, par contre. Celui-là, je ne l'ai pas. Mais bon, voilà, j'en ai déjà trois à mon escarcelle, si je peux m'exprimer ainsi. Dans mon escarcelle, pardon. Mais je n'ai pas le secret pour les verrues. Alors celui-là, je ne l'ai pas. Mais voilà, il y a plein de mythes, enfin, il y a plein de choses qu'on dit sur les verrues, qu'il faut frotter. Qu'il faut frotter avec une couenne la verrue, puis après il faut l'enterrer à la pleine lune et que la verrue disparaisse. Je ne sais pas, il y a plein de choses. Je crois dans ces choses-là, puisque sinon, si je n'y croyais pas, je ne le ferais pas. Hein. Donc voilà, après l'histoire de la couenne, ça je ne sais pas, on me l'a dit. Mais c'est vrai qu'il y a des guérisseurs qui peuvent aussi enlever les verrues à distance. Je connais quelqu'un qui s'est fait enlever une verrue, et puis à part un guérisseur, puis elle est partie, comme ça, du jour au lendemain. Oh, il n'y a plus de verrue. Elle est tombée, elle a séché, j'en sais rien. Mais elle n'était plus là. Voilà. Pardon, excusez-moi. Il faut que je boive un peu. Alors, j'étais en train de vous parler tout à l'heure de notre site internet, www.parlez-moi-d'avenir.tv ou .shop. Comme j'ai dit, vous pouvez aller voir le shop, il y a plein d'articles à des prix aussi extraordinaires, à des prix vraiment bas. Nous, notre but est de que vous n'ayez pas à casser votre budget pour avoir un de ces objets. 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Eux, ils ont des frais, ils ont du personnel, ils ont des loyers, donc c'est normal que le prix soit plus haut, c'est logique. Et je le comprends, si on avait nous ces frais-là aussi, ben ils seraient plus hauts. On n'a pas ces frais-là. Donc voilà, nous, c'est quelques personnes qui s'occupent d'envoyer ça, et puis c'est terminé, donc voilà. Alors, je vais prendre la personne qui vient d'arriver. Oui, allô, bonsoir. Allô?
1: Oui, bonsoir, Bruno.
0: Bonsoir, madame, comment ça va?
1: Ça va tout juste.
0: Ça va tout juste? D'accord.
1: Oh, oui.
0: Alors, attendez voir. Ah, voilà, il y a encore une autre personne. Oui. Et puis, qui est la deuxième personne par rapport à vous?
1: Une collègue de travail.
0: Une ancienne collègue de travail?
1: Une ancienne collègue de travail.
0: D'accord. Alors, je vous écoute, ma chère madame. Quelle est votre question? Qu'est-ce que je peux faire pour vous?
1: Tout d'abord, j'aimerais savoir pour mes énergies.
0: Pour vos énergies, d'accord. Vous avez des douleurs quelque part ou des choses comme ça?
1: Dernièrement, je suis allée faire des contrôles pour les artères.
0: Oui.
1: C'est en ordre, mais je suis en train de faire des lymphes, des massages des lymphes.
0: Ah, d'accord, ok.
1: Mais malgré tout, j'ai quand même énormément mal aux jambes.
0: Mal aux jambes, d'accord. Alors, je vous ferai le secret tout à l'heure pour que ça puisse vous aider. Hein. Alors, donnez voir un chiffre entre 1 et 6, s'il vous plaît, pour les 1, 2, 3, 4, 5, 6, pour les énergies en général.
1: 5.
0: Merci. 2, 3, 4, 5.
1: Je vous en prie.

5, 1, 2, 3, 4, 5, 1, 2, 3, 4, et 5. Bon, alors oui, on voit les difficultés qui sont là.

0: Vous parliez des jambes, alors c'est vraiment la carte qui parle des jambes. Il y a la petite dame avec son bâton, donc on est en plein dans le sujet. Ça, il semblerait quand même que les choses vont... Je ne peux pas parler de guérison, mais qu'elles devraient se calmer en tout cas. Hein. Donc peut-être avec le secret ou autre chose. J'ai une question, est-ce que vous avez subi une opération ou quelque chose depuis... ça peut être il y a quelques années.
1: Ça fait quelques années, j'ai eu plusieurs fois des stènes.
0: Ah, d'accord, ok. Pour le cœur, en fait.
1: Dans les artères.
0: Dans les artères, oui.
1: Et puis une au coronaire, oui.
0: D'accord. Alors écoutez, voilà, donc on voit les opérations, parce que c'est quand même des interventions, des choses comme ça, c'est quand même intrusif, invasif, je ne sais pas comment on dit. Donc on voit qu'il y a eu des choses, mais pour l'instant, là, il y a la clé du destin, la réussite. Alors, bon, je ne vois pas aller faire les 20 km de Lausanne hein, non plus, hein, mais n'est-ce
1: non.
0: pas ça fait, ça, mais bon, mais vous sortez un petit peu, vous sortez?
1: Je dois dire pas énormément.
0: Pas énormément, mais vous sortez quand même un petit peu.
1: Non.
0: D'accord.
1: Je sors un petit peu parce que j'ai tellement mal aux jambes, elles me brûlent tellement fort.
0: D'accord. Que le fait de marcher, ça vous amène un peu de bien, en fait, c'est ça?
1: C'est ça, oui.
0: D'accord. Bon, ben continuez comme ça. Encore une fois, je vous ferai le secret. Après, voilà, qu'est-ce que vous voulez? Je vois votre âge aussi. Les années passent pour tout le monde, hein, c'est sûr. Hein. Donc, oui. Mais bon, vous inquiétez pas. Vous êtes encore là un moment, vous inquiétez pas. Mais c'est vrai qu'on voit un petit peu les difficultés. Elles sortent dans les cartes, mais bon, moi, je ne sais même pas si j'arriverai à votre âge. Hein, donc... vous avez quoi, 86... On peut le dire, l'âge?
1: Oui, oui.
0: Vous avez 86 ans, 86. C'est ça?
1: Mais... au mois de septembre, 86.
0: 86, moi je ne sais même pas si j'y arriverai. Voilà. Mais écoutez...
1: Oui, Bruno.
0: Mais ça, j'espère, mais parce que c'est vrai que je ne pensais même pas arriver à l'âge que j'ai aujourd'hui, mais bon, j'y suis arrivé quand même, mais bon, après on ne sait pas ce qui nous pend. Mais... Ce que je vois, c'est qu'il n'y a pas d'autres maladies ou d'autres choses, parce que des fois, les gens, on couvre une maladie ou quoi que ce soit. Je ne vois rien d'autre pour l'instant que ces problèmes de jambes qui sont là. Vous faites de la physio, vous faites quelque chose ou vous ne faites rien du tout?
1: Donc, je suis en train de faire les massages des lèvres.
0: Ah oui, c'est juste, c'est juste. Et ça vous fait du bien?
1: Oui. J'ai fait qu'une fois pour le moment. Demain, je dois de nouveau retourner.
0: Oui.
1: Mais ça m'aide énormément.
0: Non, mais je suis sûr. En fait, vous faites du drainage lymphatique, c'est ça?
1: C'est ça, oui.
0: C'est ça, hein, oui, vous parlez des drainage lymphatique. Oui, on m'a fait ça il y a longtemps, ça stimule le corps, effectivement, hein, le genre de massage. Moi, je vous invite à perdurer et à continuer, et on voit que les choses devraient quand même s'améliorer un petit peu. Hein, je ne peux pas dire complètement, mais quand même un petit peu, ce qui est déjà beaucoup dans votre problème. Je vous ferai le secret tout à l'heure pour les jambes. Hein, est-ce que vous avez d'autres questions?
1: Oui, la question financière.
0: Financière pour vous?
1: Mmh. Oui.
0: Les finances. Naturellement, ça fait un moment que vous êtes à la retraite, bien sûr.
1: Ça fait un moment que je suis à la retraite, mais ces derniers temps, il y a énormément des factures qui s'écroulent.
0: Ne m'en parlez pas, je crois qu'on est tous... On est tous logés à la même enseigne, hein, n'est-ce pas? Vous vous dites, ah chouette, j'ai tout payé, et paf, il y en a une autre qui vous retombe sur la figure, pour ne pas dire autre chose. Donc c'est vrai que c'est affreux, c'est affreux. Alors, les finances pour vous, un chiffre entre 1 et 6, s'il vous plaît.
1: 3.
0: Le 3, d'accord. Puis quand on arrive à un certain âge, on se dit, bon, maintenant... Ça devrait être mieux, parce qu'il y a moins... des fois, c'est encore pire, effectivement, parce qu'avec les retraites qu'on se manie... Vous étiez dans quel domaine auparavant, vous, si je peux vous le demander?
1: Sommelière.
0: Le? Ah, sommelière.
1: Sommelière.
0: D'accord, ok. Alors, ça dit que ouais, vous êtes dans un moment un petit peu délicat dans les finances, mais ça va repartir à partir de août-septembre, ça va repartir. Par contre, je suis moins... Si vous voulez, septembre, octobre, novembre, c'est un petit peu mieux, mais décembre, ça sera... Il y aura... Bon, c'est vrai qu'au mois de décembre et janvier, on reçoit souvent les factures pour l'année suivante et tout ça. Ça sera peut-être un peu délicat en fin d'année, mais ça sera très court, juste décembre et janvier, puis après, février-mars, ça devrait mieux aller. Mais on voit qu'il y a un petit peu de soucis pour l'instant, mais c'est passager. Ça ira mieux d'ici 2 à 3 mois, ça devrait mieux aller les finances, hein? D'accord?
1: D'accord.
0: Alors, autre chose, est-ce que vous avez une question par rapport à l'autre personne?
1: À l'autre personne, c'était surtout si je peux avoir confiance en elle.
0: D'accord. Donc vous contactez souvent ou par téléphone ou comme
1: énormément,
0: ça?
1: Énormément, oui.
0: D'accord. C'est une personne qui est seule aussi?
1: Aussi seule.
0: D'accord. Alors, Denis. Et vous connaissez depuis de nombreuses années alors?
1: On a travaillé ensemble. Elle vient une fois.
0: Mais je vous en prie, alors. Puis la date. Voilà. Alors, on va faire le tout. Donc, c'est surtout les jambes, hein, vous avez dit, hein, chez vous.
1: C'est surtout les jambes.
0: Les deux, même chose?
1: Les deux.
0: Alors, vous pensez au petit carré blanc et à vous-même. Vous me dites, ne pensez pas à vos jambes, pensez à vous de façon globale. Comme si vous vous regardez devant le miroir et vous pensez au petit carré blanc, vous me dites dès que vous êtes prêt, que vous avez réussi à visualiser ça.
1: Je suis prêt.
0: J'y vais, je commence. Je vous dirai quand c'est fini.

0: Voilà, c'est tout bon. Alors, le secret, j'ai fait un petit peu plus long pour appuyer un petit peu sur les, sur le, ce que vous avez aux jambes. Alors, on fait encore la protection.
1: Oui.
0: Alors, vous pensez à vous-même simplement et vous me dites dès que vous êtes prête.
1: C'est bon.
0: Alors, j'y vais.

0: Voilà, c'est tout bon aussi, ma chère madame.
1: C'est gentil, Bruno.
0: Merci à vous d'être passé. Si on a terminé, je vous souhaite une très, très, très, très belle fin d'année. Je me permets de vous faire un gros bec sur la joue gauche.
1: Moi, je vous fais tous les deux.

0: tout.
1: C'est gentil. Merci infiniment. À bientôt, chère madame. À bientôt. Au revoir.
0: Bientôt,
1: au revoir.
0: Bruno.
1: Au revoir. Merci.
0: Beaucoup.
1: Merci. Avec plaisir. Au revoir.
0: Merci.
1: Voilà. Merci. Au revoir. Voilà, on va se quitter à nouveau quelques instants. Je vous rappelle le numéro de téléphone 0900 900 993, le 1 pour être avec moi, le 2 pour être avec nos amis en bas à droite de votre écran, là, avec en faisant le 2 et ensuite en mettant le code PIN séparément, de la personne qui correspond. Et puis, bien sûr, s'ils sont en vert, s'ils sont en rouge, jaune, ils sont occupés. Donc, il faut attendre un petit peu. Là. Et puis, vous faites le 3, si vous ne voulez pas choisir, vous faites le 3. Et ainsi, vous serez connecté avec la personne de votre... pas avec le 3, si vous serez connecté avec une personne au hasard. Le 2, avec la personne de votre choix, et le 1, avec moi. N'oubliez pas le concours, le concours TVM3, vous pouvez envoyer le mot TVM3 au 700 et ainsi vous participerez au tirage au sort, et si vous êtes tiré au sort, on vous appellera, on vous dira voilà, vous avez gagné le concours, et puis on vous expliquera comment il faut procéder, mais là je ne veux pas tout dire là, c'est la personne qui est au téléphone qui est chargée de faire ça. Comme j'ai dit, on va se quitter quelques instants à nouveau. Pour juste une toute petite page de publicité, on se retrouve tout de suite après. À tout de suite.

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Voilà, de retour sur le plateau, effectivement, pour la suite et la fin de cette émission. On va aller jusqu'au bout, donc n'hésitez pas, 0901 901 999.

0: 4, 3. Je répète, le 1 pour être avec moi, le 2 pour être avec nos amis, le 3. Si vous ne voulez pas choisir, et bien sûr le concours, vous envoyez le mot TVM3 au 700. Alors, oui, allô, bonsoir.
1: Oui, bonsoir Bruno.
0: Bonsoir madame. Alors, je suis juste en train de noter les coordonnées et votre date de naissance. Voilà. Et puis, il y a quelqu'un d'autre.
1: Oui.
0: Et puis, sa date de naissance. Qui est-il par rapport à vous ?
1: Une amitié.
0: Une amitié. Juste une amitié.
1: Oui. Un peu plus qu'une amitié.
0: D'accord, plus qu'une
1: mais
0: amitié.
1: Rien d'engageant, voilà, on dirait comme ça.
0: Pardon. D'accord, donc c'est un peu plus qu'une amitié, mais voilà. Depuis combien de temps dure cette amitié ou ce plus qu'une amitié ?
1: Quelques années.
0: Quelques ouais. années, d'accord, ok. Alors, moi, je vous écoute, quelle est votre question, s'il vous plaît ?
1: Actuellement, on est en froid.
0: Oui.
1: On s'est disputé, puis je vous demande si vous pensez que c'est définitif ou pas.
0: D'accord. Vous êtes en froid depuis quand ?
1: Ben là, ça va faire 3 semaines.
0: 3 semaines. Et depuis, pas de contact, rien du tout ?
1: Non, non.
0: Je me permets de juste de poser quelques questions pour ressentir les choses mieux. C'est vous qui avez coupé, c'est lui ou c'était les deux d'un commun accord ?
1: C'est moi.
0: C'est vous, plutôt vous. D'accord.
1: Oui, c'est moi, oui, tout à fait, oui.
0: D'accord. Alors, un chiffre entre 1 et 6, s'il vous plaît.
1: Le 3.
0: Le 3, voilà.

0: Je perds ma voix. Alors écoutez, ça va reprendre, mais c'est vrai que pour l'instant, c'est dans le blocage. Moi, j'ai ressenti une chose en médiumnité, c'est quelqu'un qui est peut-être assez susceptible, comme ça, qui l'a peut-être mal pris. Et que pour l'instant, il est un petit peu dans le blocage, où il ne veut pas, mais ça va passer, parce qu'on voit que ça va... Alors, après, vous dire quand, c'est toujours très difficile pour moi. Est-ce que c'est dans une, deux, trois semaines ou un mois? Pas beaucoup plus, mais on voit que pour l'instant, il est dans le déni, ou il est, enfin dans le déni, oui, il est dans le blocage. Et c'est comme si je disais, ah, elle a voulu faire ça, ben, alors maintenant, je ne veux plus... Je lui donne plus de nouvelles, mais... C'est une situation, comment dire, souvent quand on est fâché, on dit « Ah ben non, je tiens bon ». Mais si vous voulez, le fait d'être, voilà, de réfléchir et de passer le temps, la cocotte va redescendre la pression et puis il va vous recontacter. On voit la carte du hasard, ça c'est de nouveau le contact. Et puis après, il y a la continuité de l'amitié ou de votre relation, voilà. Mais... C'est vrai que pour l'instant, il est un petit peu, ouais, comment je sais pas, un petit peu énervé ou je sais pas, ou mal. Ouais, mais je pense qu'il doit pas être, je le sens pas vraiment parce qu'il y a la carte de la croix aussi. Il doit pas forcément être très très bien. Et puis, on veut pas savoir quoi, ça nous regarde pas. Mais si vous avez interrompu la relation, c'est qu'il y avait quelque chose qui n'allait pas. Sinon, vous seriez toujours avec. Donc, je pense que ça voilà. Ça le fait réfléchir, pardon.
1: Oui, tout à fait, c'est exactement ça. J'ai donné les arguments, j'ai pas...
0: Bien sûr, vous n'avez pas rompu parce que c'était... Pas parce que, voilà, il y a toujours des raisons ou des arguments. Mais là, je pense que pour l'instant, il est un petit peu énervé, on dit « Ah bon, on me reproche ça », mais ça va passer, ça va passer. Comme je disais, la cocotte minute va redescendre, la pression va redescendre, et après on voit qu'il reprend, parce qu'il y a la carte de l'amitié et de la beauté, donc ça veut dire que les choses reprennent. Il faut laisser couler un petit peu. Alors, il y a déjà trois semaines, vous dites, mais il faut encore laisser un petit peu couler d'eau sous le pont. Il va revenir comme une fleur, et puis je ressens comme un prétexte d'excuse, ou je ne sais pas, pour dire « Ah, mais il faut qu'on se voie pour ceci ou cela », et puis finalement, ben, alors pour reprendre quelque chose, ou bien pour vous donner quelque chose, je ne sais pas. Mais on voit comme une sorte d'excuse, et qui fait que vous allez vous revoir face à face, et puis les choses vont se calmer, et puis ça va aller mieux. Après... Ce que vous lui reprochez, alors ça peut fonctionner un certain temps, ça, comme on dit, chasser le naturel, il revient au galop, hein, donc c'est compliqué, effectivement, hein, voilà, quoi que ce soit.
1: Okay. Oui, bon, après, j'ai juste dit ce que mon ressenti, je ne l'ai pas dit dans l'espérance d'une réaction de sa part, c'est tout, quoi.
0: Ouais.
1: Après, il le prend comme il veut, après, c'est vrai que je trouve, ouais.
0: D'accord.
1: Voilà, c'est jamais tellement facile de... Ça, je voulais savoir si cette fois c'était définitif.
0: Je m'excuse, je vous entends très très bas. Parlez bien dans le téléphone et bien fort, s'il vous plaît, parce que j'ai un peu de peine à vous entendre.
1: Mais je disais juste que c'était pas. J'ai dit ce que j'avais à dire, mais c'était pas par rapport au fait qu'il y ait une réaction de sa part. J'ai juste dit mon ressentiment, c'est tout.
0: D'accord.
1: Je voulais juste savoir si c'était définitif ou pas.
0: Non, alors je pense pas, tant que c'est pas définitif. Est-ce que vous avez d'autres questions?
1: Oui, alors peut-être par rapport si je vais rencontrer quelqu'un.
0: Si vous allez rencontrer quelqu'un d'autre?
1: Oui.
0: D'accord. Est-ce que vous pourriez rencontrer quelqu'un d'autre? Bien sûr que c'est possible, mais on va aller voir.
1: Pas une relation sérieuse, quoi.
0: Oui. Un chiffre entre 1 et 6?
1: Alors le 2.
0: Le 2, d'accord. Alors oui, ça parle du mois de septembre-octobre, une autre personne, pas tout de suite, pas pour l'instant, mais quelqu'un qui devrait apparaître. Alors, il est vrai que on voit maintenant une chose plus claire au milieu, donc cette relation va reprendre, mais elle se stoppera parce que vous allez rencontrer quelqu'un d'autre. Mais elle reprendra peut-être dans les semaines qui viennent, comme j'ai dit, jusqu'au mois de septembre, mais vous, au mois de septembre, vous allez rencontrer quelqu'un d'autre, et à ce moment-là, ben, cette relation avec ce monsieur P, ça, elle va s'interrompre aussi. Elle va, ben, naturellement, elle va s'interrompre. Mais vous allez rencontrer quelqu'un d'autre et ça va vous permettre aussi de tourner la page et de pouvoir passer à quelque chose, à quelqu'un d'autre qui sera foncièrement, alors je ne peux pas vous le décrire, mais ce que je ressens, c'est quelqu'un qui sera foncièrement différent et qui tiendra sa parole et puis qui sera plus ouvert et qui sera beaucoup plus proche de vous que ne l'est ce monsieur. Voilà.
1: D'accord, alors okay. C'est très bien.
0: Okay. Autre chose ?
1: Oui. Alors peut-être par rapport à mes énergies, si
0: oui.
1: J'ai souvent des douleurs au niveau des jambes.
0: Aussi, d'accord. C'est le
1: oui,
0: mal du siècle. Vous faites quel genre de travail ?
1: Je suis dans la vente.
0: Donc vous êtes debout toute la journée ?
1: Tout à fait, oui. Et là, ça fait déjà un petit moment que j'ai ces douleurs. Bon, je pense pas que c'est très inquiétant, mais c'est plus embêtant.
0: Ouais.
1: Je voulais que vous regardiez par rapport à ça.
0: D'accord. Juste pour le ressenti, c'est les cuisses ou bien c'est toute la jambe ou bien c'est juste les, où il y a les mollets ? Pardon ?
1: C'est les cuisses. C'est les cuisses.
0: J'ai pas compris. Les cuisses ?
1: C'est les cuisses, oui, tout
0: d'accord.
1: À fait.
0: D'accord, ok. Un chiffre entre 1 et 6, s'il vous plaît.
1: Le 2.
0: Vous en avez parlé au médecin ou pas ?
1: Alors, j'en ai déjà parlé plusieurs fois et puis il n'avait pas l'air de prendre trop au sérieux. Maintenant, j'ai un rendez-vous prochainement et je vais lui en reparler quand même.
0: Oui.
1: Ça passe pas, en fait.
0: Peut-être qu'il faudra... Alors, moi, j'ai fait de la physio aussi dernièrement, pour aussi mes jambes. Ça m'a bien aidé parce que, en fait, là où je fais de la physio, on fait un travail pour renforcer les muscles, justement. Et puis, ça permet le mal que j'avais... Moi, j'avais aux cuisses aussi, mais de côté, j'avais une tendinite. Et puis on m'a fait pas mal de renforcement des renforcements des jambes et puis des nerfs et tout ça, et je pense et ça va beaucoup beaucoup mieux, donc parlez-en, hein. Après je sais pas, vous c'est peut-être pas tout à fait la même chose que moi, mais moi je ressens que si vous

0: Et puis, est-ce que vous faites un sport ou quelque chose ou rien du tout?
1: Non, je ne fais pas forcément de sport. Bon,
0: Vous marchez?
1: je marche beaucoup, oui. J'ai deux travails en fait. Et les deux, c'est tout sur. Je suis
0: Debout.
1: tout le temps debout.
0: Ouais.
1: Ouais.
0: Alors
1: Ça cause un peu de la fatigue.
0: c'est vrai qu'il y a une certaine fatigue peut-être de la jambe à la fin de la journée. Mais moi, je pense que ça va aller. Hein, mais il faut, voilà, il faut quand même. Les cartes me disent qu'il faut quand même prendre les choses. Vous avez raison d'en reparler à votre médecin. Il faut prendre le taureau par les cornes et puis faire quelque chose. C'est pas, voilà, vous dites qu'ils n'ont pas pris au sérieux, mais là, il faut dire j'ai vraiment mal et puis qu'ils vous fassent faire de la thalasso, enfin, ou crêpe pour vos jambes.
1: Oui, je voulais vous proposer, merci. Oui,
0: D'accord.
1: volontiers alors.
0: J'y ai pensé aussi. Alors vous allez fermer les yeux, vous pensez au petit carré blanc. Tout bon.
1: Alors, merci beaucoup,
0: Mais
1: Bruno,
0: je vous
1: c'est
0: en prie,
1: gentil.
0: n'hésitez pas à redemander le secret si vous en avez besoin. D'accord? 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Oui, allô, bonsoir.
2: Bonsoir, Bruno.
0: Ah, oui, bonsoir madame.
2: Ça
0: Comment ça va?
2: va et bon.
0: Oui, un peu fatigué aujourd'hui parce que j'ai eu plein de choses,
2: Oh.
0: mais ça va, à part ça va. Alors, oui.
2: Ouais, c'est bien. C'est déjà bien.
0: Ben écoutez, hein, du 181, et puis. Alors, ça c'est le mari.
2: Oui.
0: On va montrer la date tout de suite. Je ne la vois pas encore. Voilà, merci. Alors, ma chère madame, vous m'avez dit que ça va pas trop mal, vous dites. Ça va?
2: Oui, mais bon, j'ai quand même un petit bobo, mais
0: Bon,
2: je
0: comme on
2: crois
0: a.
2: que ça, c'est un peu de morale,
0: Comme on a
2: je joue
0: tous,
2: un
0: hein, on a.
2: rôle.
0: Enfin, c'est souvent quand je dois parler beaucoup, hein, donc voilà, c'est comme ça.
2: Oui, j'ai vu.
0: Voilà.
2: Je vous regarde effectivement, oui, je l'ai marqué, mais ma foi, on a tous quelque chose, qu'est-ce que vous voulez? Oui.
0: Exactement, il faut bien. Alors, dites-moi, quelle est votre première question, s'il vous plaît?
2: Mais Bruno, comme
0: Pardon.
2: d'hab, si vous pouvez regarder mes énergies,
0: Les énergies.
2: où
0: Ah.
2: j'en suis.
0: Alors, les énergies pour vous.
2: Vous pouvez.
0: Un chiffre entre 1 et 6, s'il vous plaît.
2: Le 3, Bruno.
0: Oui, le 3.
2: Le 3, s'il vous plaît.

Voilà. Bon, écoutez, oui, alors on voit hein, qu'il y a des soucis, des problèmes, il y a la carte du blocage, même deux blocages, mais finalement, quand même, dans les cartes de réponse définitive, c'est comme vous avez dit, c'est des bobos, bon, on a tous mal au, je sais pas, mal à une jambe, mal à un bras, mal au dos, il y a plein de choses comme ça que les gens...

0: Voilà, oui.
1: Voilà, ouais. Voilà. Donc quelque chose, voilà, c'est aussi des années qui passent, malheureusement. Mais disons que, si vous voulez, dans la globalité, ça ne dit pas que vous êtes... comment dirais-je, c'est pas trop grave en fait, hein. Ça dit que finalement ça ira, parce qu'il y a quand même la carte du renouveau. Moi je dirais que cette année, ça sur la deuxième partie de l'année, ça devrait être mieux que le début de l'année, donc vous devriez les énergies devraient se, comment dirais-je, se mettre en place plutôt de façon positive, hein. Donc voilà, c'est comme si c'est comme si les choses allaient mieux petit à petit, et puis sur la fin de l'année, je vois quand même plus de force et plus de... Est-ce que vous devez voyager?
0: Oui.
1: Parce qu'on voit le voyage qui va aussi, le voyage qui va aussi vous...
0: J'aurais dû aller voyager plus tôt.
1: Oui.
0: Mais vu les circonstances, j'ai pas pu.
1: D'accord.
0: Pour mes dents, comme vous savez.
1: Oui, oui.
0: Mais ça va être long, parce que c'est pas que j'ai mal, mais c'est embêtant. Parce qu'avec les provisoires, avec toute la bouche, c'est embêtant pour manger. Mais bon, ma foi, j'ai pas pu y aller parce que toute seule là-bas. Mon mari, pour le moment, non seulement il veut pas, et puis il va pas trop bien. Dire, on va parler de ça après, mais bon, je vais, pour moi, doute,
1: oui.
0: Je sais pas ce qui va se passer, mais voilà, sinon moi je dois encore faire un IRM parce que j'ai un peu des problèmes de dos, je vais faire un IRM voir, bon j'ai été opéré, mais apparemment il n'a pas pu tout faire en même temps. Ça c'était en 2019 et puis maintenant je vais faire cet IRM, voir qu'est-ce qui se passe, parce que le dos ça me dérange pas mal. On verra qu'est-ce qu'ils vont me dire à l'IRM. Ça je le fais le 22 mai.
1: D'accord, vous dites que le dos ça vous dérange moins en ce moment?
0: Non, quand je marche c'est le dos qui me dérange le plus.
1: D'accord, ok, bon. Ben écoutez, en tout cas, il semblerait que ça va mieux. Et puis, j'ai vu ce voyage, je pense que, alors peut-être c'est au mois d'août, effectivement, que vous irez, mais ça dit aussi que ce voyage, parce que des fois on se dit, oh là là, le voyage, on se fatigue, mais finalement, il va vous faire au moral beaucoup de bien, finalement, parce que vous allez pouvoir voir certaines personnes, pouvoir faire certaines choses, et ça va bien se passer là-bas aussi. Donc ça, c'est important aussi, effectivement, hein, que tout
0: c'est
1: se passe bien.
0: C'est important, oui, bien sûr.
1: Voilà. Vous avez d'autres questions?
0: Est-ce que je vais être accompagnée pour ce voyage ou non?
1: Donc ça serait votre mari?
0: Normalement, oui.
1: Normalement. Vous voulez partir avec quelqu'un d'autre?
0: Non, pas avec quelqu'un d'autre. Non, pas du tout.
1: Non, mais je plaisante.
0: Oui, mais pourquoi pas?

0: Alors, c'est comme si les cartes disaient, effectivement, pour l'instant, il ne veut pas ou il y a quelque chose qui ne va pas. Mais quand vous partirez au mois d'août, ça ira mieux. Et moi, je le vois partir avec vous quand même. Hein.
1: Ah, mais c'est bien, ça, c'est un bon nouvel.
0: Mais c'est vrai que pour l'instant, comme vous avez dit, il est un petit peu dans le blocage, ou il ne veut pas, ou il n'est pas très bien.
1: Oui, mais
0: ça ira mieux. Au mois d'août, ça ira quand même mieux. Et je le vois quand même partir avec vous. Donc ça, c'est bien, effectivement. Oui,
1: oui, ça sera bien, mais je ne sais pas comment ça va se passer. Mais moi, je ne veux pas être... l'oiseau de mauvaise augure, mais la situation elle n'est pas si simple que ça, mais on verra bien.
0: D'accord, ok. Autre chose?
1: Voilà. Après, il y a le deuxième nom, là, vous savez qui c'est?
0: Oui. Votre fils.
1: Alors, il va bien, il travaille. Là, vous savez, ça va tip-top, il est en ce moment à presque finir.
0: D'accord.
1: Savez-vous? Voilà, ça va très très bien.
0: Ouais.
1: Je pense que vous avez déjà discuté ou pas avec
0: mon ami.
1: Vous savez,
0: oui.
1: Mais ça va très bien, oui. Ça
0: d'accord.
1: Va très très
0: tant
1: bien.
0: Mieux.
1: Je crois qu'il va être très content. Il va vous le dire.
0: D'accord. Il lui a donné d'autres boulots. Alors en fait, d'autres travaux.
1: Ah oui. Et il a hiver d'homme maintenant pour lui. Ouais.
0: Non, écoutez. Je pense que je pense que c'est normal. Il a le premier boulot, le premier travail qu'il lui a donné. Je pense qu'il, mon ami, il a quand même une entreprise immobilière. Il a quand même voulu peut-être voir comment c'était, si c'était tip top et tout. Puis je pense qu'il était content. S'il lui a donné d'autres travaux, c'est qu'il était content, effectivement.
1: Oui. Non, apparemment.
0: Bon.
1: Il paraît que le courant passe bien entre. Le monsieur et puis lui.
0: Oui.
1: Maintenant, c'est la propriétaire qui va venir voir. Apparemment, mais moi, j'ai pas de doute. Hein, ils vont être très contents. Ça, vous allez voir.
0: Alors, c'est super. C'est ce qu'il faut, effectivement. Qu'est-ce que vous auriez comme question pour lui?
1: Mais maintenant, j'ai l'impression que ça débloque un peu son travail. Il en a plusieurs maintenant qui ne sait même plus. Il fait même deux. Il rentre très tard le soir. Il travaille beaucoup parce que, il faut quoi, il a pas eu pendant des mois.
0: Ouais.
1: Ça compte, hein.
0: Bah oui, c'est sûr.
1: Mon Dieu.
0: Après, vous n'avez pas dit... Vous n'avez pas dit des fois qu'il prenait une personne qui l'aidait ou quelque chose comme ça?
1: Non, parce que pour le moment, il ne veut pas se mettre à mettre quelqu'un avec
0: d'accord.
1: Lui.
0: Okay.
1: Et puis, il est assez rapide et tout.
0: Bon.
1: Non, ça va.
0: Alors s'il arrive, voilà. Non, mais je veux dire...
1: Oui, il arrive.
0: Alors s'il arrive, parce que c'est vrai que... je dis ça comme ça, hein, c'est pas un ressenti. C'est vrai que s'il a plusieurs chantiers et qu'il n'arrive pas à faire face, des fois, il faut prendre quelqu'un de provisoire ou comme ça pour aider un petit peu. Mais si vous dites qu'il y arrive, donc il n'y a pas besoin, effectivement. Voilà, bon.
1: Bon, ce soir, justement, il a passé, il vient de partir il n'y a pas très longtemps. Il m'a dit... si tout va bien, il prendra quelqu'un, mais le problème c'est que quelqu'un tu prends, tu sais pas comment il travaille,
0: oui, c'est
1: il peut passer ton image, c'est compliqué, mais il a dit je vais bien voir comment ça va se dérouler la chose et puis je veux voir.
0: Mais bien sûr.
1: Mais en tout cas, je l'ai trouvé content, je l'ai trouvé avec plus de morale, ça va, je suis content de ce côté-là.
0: Après, moi je vous disais ça, parce que c'est vrai que d'avoir du personnel, c'est toujours un problème, comme vous dites, savoir s'il travaille bien, etc. Parce que quand on n'est pas patron soi-même, on fait peut-être les choses bâclées. Mais par contre, il faut que votre fils, il pense aussi à sa santé. Il ne peut pas faire 15 heures par jour. Hein,
1: tout à fait, je lui ai dit, écoute, t'es jeune, mais pense aussi à l'après, parce qu'il fait des heures pas possibles.
0: Voilà. Alors maintenant, il est jeune, il a toute la force et tout, mais des fois, on le paye plus tard. Donc, il faut aussi se dire, j'ai fait mes 9 heures, j'ai fait mes 10 heures, maintenant, j'arrête et puis je reprends demain, et puis c'est tout. C'est vrai que c'est pas facile quand on est... j'ai été à mon compte aussi, j'avais le travail toute la journée, puis après...
1: c'est pas évident, hein. Quand on est à notre compte, c'est pas évident. Hein.
0: Puis après, j'avais encore tout le travail de comptabilité...

0: et tout ça le soir. Alors des fois j'allais me coucher
1: ouais, mais comme lui aussi,
0: ouais, j'allais me coucher à minuit.
1: Il doit se déplacer d'un côté à l'autre, je sais pas.
0: Ouais, ouais, non, mais c'est pas...
1: Que ça, mais il aime ce qu'il fait, voilà quoi.
0: Bon, c'est mieux ça qu'il soit à la maison à se tourner les pouces et puis qu'il ait pas de travail. Donc c'est mieux ça,
1: ah,
0: effectivement.
1: Il devenait fou quand il n'avait rien. Il devenait fou. Lui, il ne peut pas rester à la maison.
0: Bon, je suis très content. Je suis très content que ça fonctionne pour lui. Moi, je vous avais fait ça. Je vous avais fait ça en toute
1: amitié.
0: Moi, j'ai
1: pas de remerciements pour vous parce que vraiment là, vous lui avez donné, vous nous avez donné un coup de pouce formidable.
0: Après, allez, oui, alors moi j'ai parlé à ce monsieur qui l'a vu, tout ça. Après, c'est votre fils qui fait du bon boulot, et c'est pour ça que mon ami, il le prend encore, parce qu'effectivement, ça serait quelqu'un qui bâche le travail, il ne l'aurait pas repris. Donc il faut croire que c'est aussi grâce à votre fils qui fait du bon travail aussi.
1: Ah mais tout à fait, je vous ai dit que il n'y a pas de problème qu'il ne sera pas content de lui, parce que je connais son travail. Bon, je n'ai pas été avec lui sur les chantiers, mais il fait des photos avant, non, mais... après, alors...
0: Mais vous le connaissez.
1: C'est vraiment artistique, quoi.
0: Voilà, mais vous le
1: connaissez.
0: Voilà, mais vous le connaissez, vous savez comment il travaille, je suis sûr. Voilà.
1: Bien sûr, bien sûr.
0: Est-ce que vous avez d'autres questions?
1: Là, vous avez le nom, avec qui c'est aussi.
0: Oula, je vous entends plus.
1: Ah non.
0: Voilà, j'ai pas compris. Oui, allô, oui, bah. Voilà.
1: Alors, il y a un autre nom là.
0: Le 3 avec A.
1: Vous savez qui c'est?
0: Oui.
1: Oui, avec A, oui.
0: Oui, quelle est la question?
1: Alors, la question c'est, Bruno, les énergies.
0: Les énergies.
1: C'est énormément.
0: Les énergies, c'est votre mari, hein, donc, hein.
1: Mm-hmm. Oui.
0: D'accord. Qu'est-ce qu'il a qui ne va pas?
1: Ben, parce que il fait pas ce qu'il faut, et puis ben, les médicaments, il les prend pas comme il faut. Il a eu une chute vers le 11 mars, mais il comprend rien. Et puis ce soir même, comme il y avait mon fils, bon, il a été voir le médecin et tout. Mmh. Le médecin, on le connaît, on est des amis et tout, mais j'ai l'impression qu'il vient un peu vieux et qu'il ne s'occupe pas vraiment comment il devait s'occuper. Hein,
0: d'accord.
1: Pour moi.
0: D'accord.
1: Alors, le problème, c'est qu'il a été, il a fait des analyses, voilà, il a les médicaments, il a tout ce qu'il faut. Mais depuis quand il a eu cette chute, je vois qu'il a beaucoup changé. Il dort beaucoup, il est tout le temps fatigué.
0: Ouais.
1: Il est devenu très, faut rien lui dire parce que tout de suite ça monte au ciel et moi je suis pas la femme à exagérer. Et puis ben aujourd'hui, comme il avait un appareil pour prendre la glycémie,
0: oui,
1: il l'a jamais utilisé. Alors on a appris ce soir avec mon fils parce que je savais pas comment ça marche.
0: D'accord.
1: Et puis il avait 240, vous vous rendez compte?
0: Combien?
1: C'est exactement 240.
0: Ah ben dis donc, ouais, c'est pas mal, hein, ouais. Il faut qu'il prenne les médicaments.
1: Non, c'est...
0: Donnez voir un chiffre entre 1 et 6.
1: Exactement, le 2.
0: Voilà, je vais encore juste regarder parce que je vois que l'heure tourne quand même, on est 21h. Ce qu'il faut, ben, changer, aller voir quelqu'un d'autre, hein.
1: Ah ben tout à fait, j'ai pensé. Mais, Bruno,
0: oui,
1: on était là, et puis je lui ai demandé, j'ai dit, mais t'as vu, 240, c'est que là, quand t'as eu ta chute. J'ai dit, mais est-ce que t'as pris les médicaments aujourd'hui? Ah non.
0: Ah,
1: ah j'ai dit, mais alors, qu'est-ce que tu veux que je te dise?
0: Ouais.
1: Mais après, il va au salon, moi j'étais avec mon fils à la salle à manger, mais moi, personnellement, si j'étais à sa place, mais j'aurais sauté tout de suite sur les pastilles.
0: Ben
1: mais
0: oui.
1: Non, il les a pas prises. Alors moi,
0: non, mais comme j'ai dit,
1: il a
0: la tête un peu dure, hein, votre mari, hein, donc.
1: Non, il a la tête. Bon, il a, il est Capricorne comme mon fils, mais bon, Capricorne, c'est les têtes dures.
0: Hein. Oui, Capricorne, tête à corne.
1: Oui. Ouais, oui, Capricorne avec des cornes, oui.
0: Oui, oui. Bon, écoutez, moi encore une fois, ce que je ressens, c'est qu'il faut, s'il prend ses médicaments, alors, il ne va pas éviter d'avoir ce glucose, mais au moins il pourra le contrôler.

0: et puis il sera mieux. C'est vrai que d'être tout le temps haut, parce que s'il ne prend pas des médicaments qu'il est tout le temps haut, ben ça, cette maladie, elle attaque certains organes, hein, donc il faut faire attention. Hein,
1: oui, mais je peux vous dire, Bruno, que depuis quand qu'il est tombé, là, qu'il a perdu connaissance, qu'ils l'ont amené à la maison de jeune homme comme un légume, là, je crois que c'est passé quelque chose. Moi, je vais demander à ce médecin, je vais lui téléphoner lundi, qui lui fait un IRM à la tête, parce que je crois qu'il y a eu quelque chose, ça s'est passé quelque chose, parce qu'il oublie, il entend moins, il est bizarre, il est bizarre.
0: D'accord, bon écoutez, faites-le. Je vais être obligé de vous laisser, ma chère madame, parce qu'il est 21h54, oui. On va se quitter, on va terminer le programme. Mais faites tout ça, puis ça devrait aller pour lui. Moi, je pense que s'il se soigne, ben voilà, puis qu'il prend ce qu'il faut, ben, ça va aller mieux. Il aura peut-être moins la tête qui tourne, mais parce que moi, je ressens qu'il a peut-être eu la tête qui tourne. Ça peut être une chute de pression, ça peut être beaucoup de choses. Moi, je ne suis pas médecin, mais encore une fois, si... Parce que, voilà, en Suisse, si on n'est pas content d'un médecin, ou bien parce que vous dites peut-être que ce médecin, il vous connaît... Des fois, quand un médecin vous connaît trop, peut-être qu'il faut changer, puis aller voir quelqu'un d'autre, des fois, effectivement.
1: Tout à fait.
0: Voilà.
1: Tout à fait, oui.
0: OK
1: ouais. D'accord, Bruno. Je vous
0: bonne
1: remercie.
0: Soirée, merci à vous.
1: Une bonne soirée.
0: À vous aussi. Merci, chère
1: et
0: madame.
1: À bientôt,
0: merci beaucoup, au revoir.
1: Je vous embrasse, Bruno.
0: Au revoir,
1: ciao.
0: Merci, pareillement. Merci. Au revoir.
1: Merci beaucoup, au revoir, Bruno.
0: Au revoir.
1: Au revoir.
0: Voilà, 0900 900 993, c'est terminé pour ce soir. On est 21h54, on ne prend plus d'appel depuis 21h50, on ne prend plus d'appel, on termine. Comme je viens de terminer la personne que vous venez d'entendre, mais on ne peut plus prendre d'appel. Donc vous pouvez toujours appeler les personnes qui sont à l'arrière, qui sont en bas de votre écran. Il suffit donc de faire le numéro, 0900 900 993. Le 1, vous ne pouvez plus le faire, parce que ça ne fonctionne plus. Vous pouvez faire le 2, et ensuite le code PIN de la personne correspondante que vous voulez. Sinon, comme j'ai dit tout à l'heure, vous faites le 3. Et puis, comme ça, ben, vous n'aurez pas à vous casser la tête. C'est le système qui va choisir pour vous, à votre place, pour que vous puissiez avoir une consultation en bonne et due forme. Voilà. Pour nous, ce soir, ben, se termine gentiment. Donc, on a encore 2 petites minutes. On me dit merci, un petit peu moins. Donc, sachez que je me connecterai ces prochains jours. Je ne me suis pas connecté ces 2-3 premiers jours. J'ai pris un petit peu mon week-end. Et puis, aujourd'hui, j'étais loin toute la journée. Donc, voilà. Mais la semaine prochaine, j'espère pouvoir me connecter un peu plus. Donc depuis demain et puis jusqu'à samedi, dimanche prochain, j'ai quelque chose. Donc je sais que je ne serai pas connecté, mais entre lundi et samedi, je vais tâcher d'être là pour vous. Si vous avez besoin de moi, bien sûr, vous pouvez aussi, comme je le dis, on fait le secret, la protection ici, mais je le fais aussi à l'arrière. Si vous avez besoin de secret ou que vous avez besoin... comment dirais-je, d'une protection, eh bien, je peux aussi le faire à l'arrière, ou si c'est une brûlure, ou quelqu'un... Alors, brûlure, il faut que ce soit quelqu'un de proche, hein, son petit-fils, son fils, sa fille, sa maman, mais pas un copain ou comme ça. Et puis, aussi pour les hémorragies, si vous avez besoin, eh bien, je peux aussi intervenir, puisque comme je vous ai dit tout à l'heure, j'ai aussi les secrets, ou alors le secret général, dont je viens de vous parler, qui est pour les douleurs en général. Voilà, je vous souhaite d'ores et déjà une très belle nuit, une très très belle fin de soirée. Dites, hein, à ceux que vous aimez, que vous les aimez et qui vous le rendent aussi, prenez soin de vous. Et on se retrouve très bientôt sur le plateau de TVM3. À bientôt.

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